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0: Il est 3h à Varsovie et 20h à Mexico.
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quelquefois je suis triste de voir ce qu'on a fait de l'être humain. Un besogneux qui est enfermé toute l'année et qui de temps en temps va glisser sur la neige ou va se bronzer sur la plage pour compenser l'aliénation qu'il subit toute l'année. Ils viennent en vacances, donc ils essayent de compenser ce qu'ils n'ont pas, ce qu'ils devraient avoir toute leur dans la vie, ils l'ont que pendant un mois, voilà. Et ce mois-là, il faut compenser tout ce qu'on n'a pas eu durant toute l'année. Le monde moderne dit va libérer l'être humain. Mais l'être humain est-il libéré? Puisque de la maternelle à l'université, on est enfermé. Les jeunes appellent ça le bahut, d'ailleurs, chez nous. Ensuite, tout le monde travaille dans des boîtes, des grandes, des petites boîtes. Même pour s'amuser, on va en boîte. On y va comment? Dans sa caisse. Et ensuite, on a la boîte à vieux, en attendant la dernière boîte. Si ça, c'est un programme libérateur, alors c'est que j'ai pas compris ce que voulait dire la liberté.

0: 24h à Brest, 22h30 à Vladivostok.
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1: Dans la rubrique «
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1: on nous signale un nouveau cas de télérapète dans le nord du pays. La télérapète est cette maladie qui fait rapetisser ceux qui regardent trop la télé.
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0: Il est 5h à La Rochelle, 23h à Fort-de-France.
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0: Il est 6h à Copenhague et à Darwin, il est 13h30.
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0: compliqué? Non, mais ça va?
1: En fait, tu veux me faire dire quoi? Ça va où?
0: Attends, excuse-moi, mais...
1: En fait, je viens de le faire. Donc là, j'ai répondu à la question de manière générale. Maintenant, on arrive à moi, c'est ça le truc? Attends, il faut que je trouve un angle d'attaque.
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1: Il est 5h en temps universel, 7h ici à Paris.
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1: Bonjour à tous, merci d'être avec nous pour l'actualité internationale. Vous le savez, 3 heures de reportage, de chronique avec nos journalistes à travers le monde et aussi nos invités. Mais ça commence d'abord avec le journal. Bonjour Arthur Ponchelet.
3: Bonjour Clotilde et bonjour à vous qui nous écoutez.
1: Et à la une, une nouvelle figure du clan Assad condamnée à mort en Syrie.
3: Wassim al-Assad, un cousin du président déchu, reconnu coupable de crimes de guerre et crimes contre l'humanité. La justice transitionnelle commence à livrer ses verdicts, mais elle divise les habitants de Damas, on sera sur place. RFI est aussi à Kousra ce matin, ce village de Cisjordanie occupé, où les maisons de 3 Palestiniens sont assiégées par des colons israéliens depuis 10 jours. Le consul des Pays-Bas a dénoncé hier la passivité des autorités israéliennes. La une, c'est aussi Mikhailo Fedorov qui s'oppose désormais ouvertement à Volodymyr Zelensky. L'ancien ministre ukrainien de la Défense appelle à des élections dans son pays. Le fisc français, visé ces derniers mois par des cyberattaques en série. Et puis ChatGPT qui lance une version de son IA pour les jeunes. La plateforme est accusée ces derniers mois d'encourager les idées suicidaires chez les adolescents.
1: Nom vient donc de s'ajouter à la liste des condamnations à mort en Syrie.
3: Après celle de Bachar al-Assad par contumace la semaine dernière, c'est un cousin de l'ex-président qui écope de la peine capitale, Wassim al-Assad, reconnu coupable de crimes de guerre et crimes contre l'humanité. Il est le premier membre de l'ancienne famille au pouvoir à être jugé en personne après son arrestation en juin dernier. Cela fait 4 mois que Damas a commencé à juger des responsables de l'ancien régime, même si certaines ONG dénonce une justice expéditive qui ne respecte pas l'état de droit. Une partie de la population, elle, salue ce processus. Reportage à Damas, Mohamed Erami.
4: Assis à longueur de journée sur sa chaise en plastique devant la mosquée, au cœur du vieux Damas, cet homme d'une 60aine d'années regarde passer les fidèles. Sa famille a été décimée sous le régime de Bachar al-Assad. Pour lui, la condamnation de Wassim al-Assad n'est qu'un pansement sur une plaie béante.
5: J'ai perdu mon frère, 7 membres de ma famille et plusieurs cousins. Et jusqu'à aujourd'hui, je n'ai aucune nouvelle de ce qui leur est arrivé.
4: Mais ce cadre judiciaire strict divise profondément.
6: Si ça ne dépendait que de moi, j'aurais exposé publiquement Wassim al-Assad, Atef Najib ou Bachar al-Assad. Et j'aurais laissé chaque mère ayant perdu son fils venir leur porter un coup.
4: Le traumatisme reste intact pour ceux qui attendent toujours des nouvelles de leurs proches, disparus dans les geôles du régime, comme cet homme originaire de Hasaké, dont le frère est porté disparu depuis plus de 10 ans.
7: Mon frère a été enlevé du jour au lendemain par l'armée du précédent régime, sans qu'on n'ait jamais su pourquoi. Ils sont venus le chercher pour l'emmener à Damas. On est venu dans la capitale, mais on ne l'a jamais retrouvé.
4: La condamnation à la peine capitale de Wassim al-Assad va bien au-delà de sa personne. Elle remet au cœur du quotidien des Syriens la question des crimes de guerre et de l'absence de sépulture pour les victimes. Mohamed Erami, Damas, RFI.
3: La Syrie où la diplomatie accuse Israël d'avoir frappé une base aérienne dans le nord-ouest du pays. L'État hébreu ne revendique pas explicitement cette frappe, mais accuse la Turquie de représenter une menace. D'après Tel Aviv, Ankara s'apprêtait à envoyer des troupes sur cette base aérienne. Des allégations infondée selon le gouvernement turc. Chose rare, cette attaque a aussi été condamnée par les États-Unis, Nicolas Falaise.
8: Les bombes israéliennes qui se sont abattues sur la base aérienne syrienne d'Abu Dour ce mardi ont endommagé un aéroport déjà hors service depuis des années, mais elles assènent un message sans équivoque. Israël n'a pas l'intention de laisser la Syrie reconstituer sa force militaire. Même si l'État hébreu n'a ni revendiqué ni commenté l'attaque, un haut diplomate américain a immédiatement critiqué Israël pour cette opération. Une escalade inutile qui ne favorise en rien la stabilité régionale, a lancé Tom Barrack, qui est à la fois l'envoyé spécial pour la Syrie et l'ambassadeur des États-Unis en Turquie. Une remarque sèche qui rappelle que la nouvelle Syrie est vue comme une alliée par Washington et une critique américaine qui en rappelle une autre. La semaine dernière, l'ambassadeur des États-Unis en Israël, Mike Huckabee, avait utilisé les termes d'actes de terreur et d'actions répugnantes pour fustiger la violence des colons israéliens. israélien en Cisjordanie occupée. Des signaux qui confirment que la relation États-Unis-Israël traverse un moment délicat après la période durant laquelle Donald Trump et Benjamin Netanyahou affichaient leur entente stratégique et personnelle.
3: Une entente quelque peu mise à mal, on vient de l'entendre, par la situation à Qusra, ce village de Cisjordanie occupée où des colons israéliens assiègent depuis 10 jours 3 maisons palestiniennes, dont celle d'un américano-palestinien qui en appelle à l'aide de Washington. Hier, pour la première fois, un diplomate étranger s'est rendu sur place, Michel Rentenaar, le consul des Pays-Bas pour le territoire palestinien.
9: Je sais que la violence des colons ne se limite pas à Qusra et on n'a même pas besoin de se référer au droit international. La violence à l'encontre d'autres êtres humains est illégale en toutes circonstances. Elle doit donc cesser. Et il va de soi que les autorités d'occupation ont la responsabilité de gérer cela. Or, ce que je constate aujourd'hui, c'est que les mesures prises sont insuffisantes pour empêcher ces colons de se livrer à ce type de violence. Au sein de l'Union européenne, nous avons pris avec les 27 pays réunis des sanctions à l'encontre de colons, mais cela ne nous dispense pas en tant que nation de prendre également des mesures. Vous savez peut-être que les Pays-Bas font en sorte de boycotter les produits provenant des colonies, car nous les considérons comme illégales au regard du droit international.
3: Le consul des Pays-Bas pour les territoires palestiniens au micro RFI de Frédéric Misselin, notre envoyé spécial à Qusra, dont on entendra le reportage grand format dans le journal de 7h, temps universel. Et puis toujours au Moyen-Orient, l'Iran dément avoir lancé 2 missiles contre les Émirats Arabes Unis. Hier, le ministère émirien de la Défense dénonçait la première attaque iranienne contre son pays depuis plusieurs mois. En représailles, les Émirats suspendent tous les échanges commerciaux et financiers avec Téhéran.
1: À 5h06 en temps universel, c'est une vidéo d'un peu moins de 10 minutes, Arthur, qui relance le débat sur la tenue d'élections en Ukraine.
3: Mikhailo Fedorov, l'ancien ministre de la Défense, costume noir et mise en scène solennelle, y demande la restauration du processus démocratique dans le pays. Depuis le début de la guerre, la loi martiale empêche la tenue d'élections. La démocratie ne peut pas être retenue en otage par la Russie, lance celui qui a été limogé il y a un mois par Volodymyr Zelensky. Emmanuel Chasse est à Kiev pour RFI.
10: Depuis le début des manifestations réclamant son retour, Mikhailo Fedorov s'était montré conciliant, assurant qu'un dialogue existait toujours entre lui et Volodymyr Zelensky. Cela ne semble plus être le cas puisqu'il prône désormais l'organisation d'élections, même en temps de guerre.
11: Nous devons trouver un mécanisme légal, sûr et réaliste qui permette à l'Ukraine de rétablir un processus démocratique complet, même dans le contexte d'une guerre prolongée. Nous devons garantir la sécurité du processus électoral, l'indépendance des institutions et la confiance dans le résultat.
10: Étant certain de ne pas être rappelé dans l'immédiat à la défense, Mikhailo Fedorov dénonce aussi la corruption qu'il a tenté de combattre au sein du ministère.
11: En temps de paix, l'argent volé se traduit par une route, un hôpital ou une école en moins bon état. En temps de guerre, chaque centime destiné à la défense doit y être consacré. Il ne doit aller ni au profit d'intérêts privés, ni pour exercer une influence politique, ni pour soutenir des projets d'autrui ou pour préserver le pouvoir d'autrui.
10: En évinçant son très populaire ministre de la Défense, Volodymyr Zelensky se retrouve désormais face à un adversaire politique qui bénéficie du soutien d'une partie de l'opinion. Reste à voir si Mikhailo Fedorov sera soutenu par la classe politique ukrainienne. Emmanuel Chasse, Kiev, RFI.
3: Mikhailo Fedorov, en tout cas toujours appuyé par une partie de la population ukrainienne. Une nouvelle manifestation de soutien à l'ancien ministre de la Défense se tient ce matin à Kiev. On appelle notre correspondante dans une heure. La politique en Zambie, Hakainde Hichilema, a été réélu cette semaine pour un second mandat. Un scrutin marqué par des violences lors du comptage des voix. Le processus a même dû être interrompu quelques heures. Une atmosphère délétère qui inquiète les observateurs internationaux. Nicole Bidsworth est chercheuse à l'université de Wits à Johannesburg.
12: The kinds of stoppages of the count and the stoppages in the announcements of results.
13: Les interruptions dans le décompte des voix et les interruptions dans l'annonce des résultats ont vraiment fait monter la tension entre le parti au pouvoir et l'opposition. Et nous sommes évidemment très inquiets des arrestations contre les membres de l'opposition. Il y a eu un raid et on ne sait toujours pas où se trouvent certains d'entre eux. Cette opération des forces de sécurité a eu lieu jeudi ou vendredi, ce n'est pas très clair. Ce qui est sûr, c'est que le gouvernement n'a rien dit avant dimanche soir. Donc ces leaders de l'opposition ont été placés à l'isolement pendant plusieurs jours sans avoir accès à leurs avocats ni à leur famille. Quant à Brian Mundubile, nous avons reçu des informations qui indiquent qu'il a trouvé refuge au sein des locaux des Nations Unies, au centre de Lusaka. Il pourrait même toujours se trouver là-bas. Ça soulève vraiment des questions sur la crédibilité de ce scrutin et surtout sur le non-respect des procédures par cette administration.
3: Deux journalistes français incarcérés au Togo depuis le 27 juillet dernier. Confirmation hier soir du ministère français des Affaires étrangères. D'après le Quai d'Orsay, ils travaillaient pour le compte d'une société de production. Ils font actuellement l'objet d'une information judiciaire conduite par un juge d'instruction, ajoute la diplomatie française.
1: Nous nous excusons parce que ce qui est arrivé est insupportable pour les Français.
3: Ce sont les mots du ministre français des Comptes publics, David Amiel. Des excuses après au moins 3 cyberattaques. En 2 mois, des hackers ont infiltré les bases de données de l'administration fiscale, celle sur les données cadastrales et une autre sur les successions. Au total, les données de centaines de milliers d'usagers volés, le tout revendiqué par un groupe de pirates informatiques baptisé Zero Bytes. Oriane Gendreau.
14: Il ne serait que 2 derrière cette grande machination. Un duo de Français cachés sous le pseudo Zero Bytes et qui n'en sont pas à leur premier fait d'armes. Avant de s'en prendre au fisc, le groupe de pirates a revendiqué de nombreuses cyberattaques, notamment contre les supermarchés Intermarché et contre la Fédération française de handball. Les pirates disent n'avoir qu'une seule motivation, l'argent. Lundi, ils se sont vantés d'avoir vendu les données volées au fisc pour plusieurs milliers d'euros. De telles informations pourraient alimenter des arnaques toujours plus précises et détaillées. Pour Yannick Pêche, professeur en cybersécurité, ces hackers n'ont pourtant pas fait d'exploits techniques. Cette nouvelle attaque pointe surtout le retard technologique des administrations françaises.
15: C'est pas juste une faille, par exemple, sur le site web qui aurait pu permettre de se connecter, c'est vraiment qu'il a réussi à obtenir les identifiants d'un des fonctionnaires. De ce fait, il a pu faire une usurpation d'identité, ce qui a permis d'accéder de manière légitime. Bon, voilà, ça pose d'autres questions parce qu'en l'occurrence, il aurait dû avoir un facteur d'authentification forte, ce fonctionnaire, et il ne l'a pas eu. Cette faille, elle est assez généralisée dans la fonction publique et donc ça pose des problèmes.
14: S'ils sont retrouvés, ces pirates risquent jusqu'à 7 ans de prison pour extraction frauduleuse de données.
3: Oriane Gendreau, hier, les pirates ont revendiqué une nouvelle attaque, cette fois contre les serveurs de l'éducation nationale. Il devait entrer en vigueur il y a 1 heure. Donald Trump a finalement suspendu pour 3 jours les droits de douane de 50% pour le Canada. Les deux voisins ont conclu un accord, précise le président américain. Il reste du travail important à accomplir, prévient tout de même son homologue canadien Mark Carney.
1: Et puis les réseaux sociaux sont-ils responsables de la dégradation de la santé mentale des jeunes ?
3: C'est en tout cas l'objet, Clotilde, d'un vaste procès en ce moment aux États-Unis. Meta, la maison mère de Facebook et Instagram, est mise en cause, accusée par la procureure d'avoir appâté les enfants et de ne pas en avoir fait assez pour les protéger, notamment des contenus violents. Le groupe OpenAI aussi est visé par 18 plaintes en Amérique du Nord. Et pour devancer les critiques, Antoine Camara, le gérant de ChatGPT, lance une version édulcorée de son intelligence artificielle destinée aux adolescents.
16: Face aux pressions juridiques et réglementaires pour mieux encadrer l'IA, OpenAI tente de prendre les devants sur le sujet de la protection des adolescents. Alors que l'usage des chatbots chez les jeunes augmente avec près de 70% d'utilisateurs âgés de 13 à 18 ans, le géant de l'intelligence artificielle lance ChatGPT for Teens, ChatGPT pour les jeunes en français. Cette version de l'application ChatGPT comporte un mode étude axé sur l'éducation et l'apprentissage ainsi que des restrictions pour empêcher l'accès aux contenus violents ou à caractère sexuel. Un système de contrôle parental renforcé est également mise en place. Et ce lancement intervient alors que les parents d'un Américain de 16 ans qui s'est suicidé l'année dernière accusent ChatGPT d'avoir accompagné leur fils dans son geste. De son côté, le gendarme américain du commerce enquête sur les effets des chatbots sur les mineurs. Pour OpenAI, cette version de ChatGPT pour les adolescents est une manière d'anticiper les exigences des réglementations européennes et les lois américaines sur la protection des mineurs.
3: Antoine Camara, et puis un mot de football, c'est désormais officiel. Patrick Vieira est le nouveau sélectionneur des Lions de la Teranga. Le Français, qui est né et a grandi en partie au Sénégal, exercera pour la toute première fois de sa carrière au niveau international après plusieurs expériences en club.
1: Merci beaucoup Arthur Ponchelet.
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1: 5h14 en temps universel. On va revenir dans RFI Matin sur la situation à Qousra dont on parlait, dans cette ville de Cisjordanie occupée où trois maisons palestiniennes sont assiégées depuis maintenant 10 jours par des colons israéliens, au grand désespoir du maire de Qousra.
17: 10 jours, c'est un siège beaucoup trop long pour des familles entières avec des femmes et des enfants. L'armée aurait pu mettre fin à tout cela en 10 minutes.
1: Et on sera dans le journal de 7h TU avec notre journaliste à Jérusalem qui s'est rendue jusqu'à Qousra. Elle partage sa joie sur RFI, la réaction d'Angélique Kidjo après l'inauguration de son étoile à Hollywood. L'artiste béninoise, première chanteuse africaine à inscrire son nom sur le Walk of Fame, sera notre invitée dans une demi-heure. Et puis toujours du rififi à la FIFA, le patron du football mondial Gianni Infantino, de plus en plus critiqué. Et une voix représente désormais cette contestation, le numéro 3 de la FIFA, le français Kevin Lamour, qui vient d'être licencié. Bonjour Arnaud Pontus.
18: Bonjour Clotilde, bonjour à tous.
1: Alors vous allez refaire le match, le feuilleton FIFA dans une heure avec votre invité.
18: Oui, avec le journaliste Rémi Dupré, on va tenter de mieux comprendre cette crise qui n'en finit plus. Le patron de la Fédération Internationale de Football a mis le feu fin juillet en proposant une privatisation partielle de l'instance, projet de société commerciale abandonné. Mais depuis, les critiques fusent contre le tout-puissant patron du foot mondial jusqu'au numéro 3 de la FIFA, donc Kevin Lamour, qui avait épinglé ouvertement Infantino, Lamour licencié lundi. Jusqu'où tout ça peut aller? Est-ce qu'on vit les derniers moments du règne de l'empereur Infantino? Rémi Dupré, qui travaille pour le journal Le Monde et qui est l'un des meilleurs connaisseurs des instances du foot, nous livre son analyse tout à l'heure.
1: Rendez-vous 6h20 en universel, 8h20 heure de Paris. Mais d'abord, on continue de dresser le bilan d'un été brûlant en France et en Europe. Et aujourd'hui, Florent Guignard, on va parler des conséquences des vagues de chaleur à répétition sur la vie quotidienne. C'est la question d'environnement du jour. Comment les canicules ont-elles changé nos vies ?
19: Alors, il y a d'abord un changement de vocabulaire. Avant, quand vous parliez d'un été pourri, c'était un été frais, plein de pluie. Mais un été pourri, aujourd'hui, c'est l'été que vous venez de vivre, où vous avez eu parfois l'impression de survivre.
1: De survivre à ce point-là ?
19: Et oui, pour une très grande majorité des Français, pour 77%, ces canicules ont eu un impact sur la qualité de la vie quotidienne et pour 51% sur leur humeur. D'abord, vous avez explosé votre consommation d'eau. Pour remplacer la piscine que vous n'avez pas, vous n'avez jamais pris autant de douches. Et vous, vous êtes dit, en fait, l'eau froide, c'est pas si froid. Surtout qu'au robinet, elle coulait plutôt tiède. Vous avez parfois dû boire 4 litres d'eau par jour et tout ça sans passer vos journées au WC. En revanche, vous avez beaucoup sué.
1: Donc les Français, les Européens ont dû s'adapter.
19: Et s'adapter ici, ça veut dire ne rien faire. Comme 45% des Français, vous avez décalé ou annulé des sorties parce que 33 degrés à la maison, c'est toujours plus frais que 40 degrés dans la rue. Assommé à scroller sur votre téléphone en surchauffe, vous êtes resté confiné chez vous, ça vous a rappelé des souvenirs et vous étiez à deux doigts d'applaudir les pompiers tous les soirs à 20h.
1: Ces canicules, Florent, elles ont aussi révélé la vulnérabilité des habitations.
19: Oui, vous avez peut-être appris à fermer vos volets la journée. Si vous aviez des volets, près de la moitié des logements en France en sont dépourvus ou sont mal protégés du soleil. Et ne parlons pas de l'isolation des murs. Partout, on a crevé de chaud, en particulier sous les toits et même dans des appartements récents pourtant construits selon les dernières normes. Conçus pour garder la chaleur l'hiver, manque de bol, ils gardent aussi la chaleur l'été.
1: Et forcément, la qualité du sommeil aussi en a pris un coup.
19: Eh oui, comme 8 Français sur 10, vous avez mal dormi, voire pas dormi du tout. C'était tellement chaud, tellement torride que vous avez couché avec un ventilateur avant de penser à l'épouser, quand d'autres ont carrément craqué pour un climatiseur. Fin juin, il s'est vendu en 2 semaines près de 2 millions de clim et de ventilos.
1: Malgré tout ça, il a quand même fallu, Florent, aller travailler.
19: Bah oui, épuisé par des nuits tropicales alors que vous n'étiez pas en vacances sous les tropiques, vous avez débarqué au boulot en short et tant pis pour la pudeur et votre réputation vestimentaire. Exilé climatique, vous avez renié le télétravail et redécouvert les joies du présentiel en présence de la clim au bureau. Mais parfois la clim était en panne ou à bout de souffle d'air tiède et vous avez remué célétère pour décrocher non pas une augmentation de salaire mais juste un ventilateur. Ici à RFI, au service environnement, on n'a jamais autant reçu de mails désespérés. Mais on est le service climat, pas climatisation. Même quand vous n'étiez pas sur un chantier en plein cagnard ou dans un atelier surchauffé, vous avez travaillé un peu moins vite, un peu moins. Votre productivité a baissé de 10% en moyenne et vous vous êtes dit, Mais ils font comment en Afrique ?
1: De fait, ces canicules ont eu un coût financier important.
19: Oui, entre 10 et 15 milliards d'euros pour la France. Selon une première estimation de l'INSEE, les commerces et les restaurants ont perdu cet été 10% de leur chiffre d'affaires. Et le gouvernement a dû prolonger les soldes. Sa première mesure anti-canicule a ironisé le mouvement attaque. À titre personnel, vous envisagez un crédit à la consommation pour acheter des légumes qui vont devenir hors de prix. Ils ont tous brûlé sur la plante. Alors oui, votre vie a changé. Le temps d'un été brûlant, mais l'automne sera là bientôt. Et peut-être aurez-vous déjà tout oublié, mais ça on en parle demain.
1: Une question d'environnement avec Florent Guignard. C'est une région située dans le nord du Mozambique, à la frontière avec la Tanzanie, le Cabo Delgado. Endroit plutôt méconnu, qui regorge pourtant de richesses, pierres précieuses, lithium, terres rares et le plus grand gisement gazier au monde. Mais le Cabo Delgado est aussi confronté à une guerre sanglante qui dure depuis près de 10 ans. Le groupe terroriste d'Al-Shabaab y affronte l'armée mozambicaine et ses alliés. C'est un conflit qui passe sous les radars médiatiques et pour cause, la région est interdite à la presse. Au Mozambique, le Cabo Delgado et sa guerre oubliée. C'est un grand reportage de Gaël Lalex que vous pourrez réécouter en intégralité tout à l'heure sur notre antenne.
20: Ici, on se trouve à Mocimboa da Praia, un petit port de 30 000 habitants sur la côte du Cabo Delgado. C'est grâce à la courtoisie d'une ONG que l'on peut faire cette visite de la ville. Il y a eu plusieurs alertes sécuritaires et apparemment les hommes armés sont un peu plus au sud, vers Chioré. Et du coup, on n'a pas le droit de se déplacer à pied. Mocimboa da Praia est régulièrement attaqué. C'est là que la toute première offensive des Shebab a eu lieu, en 2017. Et la dernière, c'était il n'y a pas très longtemps, en septembre, deux attaques, coup sur coup. Omar Soufo était là.
21: C'est le 7 septembre que le groupe est entré par le quartier Felipe Nyusi. Ils ont décapité 4 personnes. Ils ont laissé les têtes et les corps à des endroits différents. Ils ont fait passer le message qu'ils reviendraient à Mocimboa da Praia, qu'ils attaqueraient et tueraient tout le monde. Quand ils sont revenus, ils ont fait la même chose, maison par maison. Ils tuaient les hommes et ils laissaient les femmes et les enfants.
22: Je m'appelle Fatima Alidi, je suis de Mocimboa da Praia. Ces attaques, ça a été très dur. Ça a été un choc pour les habitants. Certains ont réussi à fuir, d'autres sont restés. Moi, je suis restée. J'étais enceinte. On est restés, on a essayé de s'habituer à la situation. Mais quand les hommes sont revenus une deuxième fois et ont encore tué, tout le monde était dévasté.
23: Vous étiez enceinte. Comment est-ce que vous avez vécu tout ça ?
22: C'était vraiment difficile. À l'hôpital, il n'y avait plus personne. J'ai sombré dans la dépression. J'ai beaucoup souffert à tel point que je me moquais que ma fille naisse vivante ou morte. Tout ce que je voulais, c'était être libre pour pouvoir m'enfuir.
1: Le grand reportage de Gaël Lalex que vous pourrez écouter entièrement à partir de 11h10, temps universel. Pour l'instant à Paris, il est 7h22 et on reprend notre feuilleton consacré à l'un des plus grands mystères de la Ve République française. Après la mort en octobre 1979 du ministre Robert Boulin, une seconde autopsie révèle en 1983 des fractures au visage, remettant en cause la thèse officielle d'un suicide. Voilà où on en était. C'est pourtant bien cette hypothèse que la justice va valider en 1992. Alors, au cours des deux décennies suivantes, famille et journalistes vont se lancer dans une enquête parallèle. Fabienne Boulin, la fille du ministre, raconte sa version des faits à Laura Martel.
24: Tandis que la famille s'échine à faire rouvrir l'enquête judiciaire, ce sont des journalistes qui obtiennent de nouveaux témoignages, notamment Benoît Colombat. Sur France Inter et dans son livre « Un homme à abattre » publié en 2007, il révèle des incohérences sur l'heure de découverte du corps.
25: Officiellement, les gendarmes découvrent le corps le mardi à 8h40 du matin.
24: Fabienne Boulin.
25: Or, on a pu prouver que tout l'appareil de l'État était au courant de la découverte du corps à peu près à 2h du matin. Ça a été reconnu par le ministre de l'Intérieur Bonnet, par le Premier ministre Raymond Barre dans ses nouvelles. Tout ça, ça fait partie du montage. Ce sont des éléments très importants qui montrent bien la volonté de cacher. En fait, ils ont toujours su où il était. Ils n'avaient pas à le découvrir. C'est eux qui l'ont jeté dans l'étang. Il y a eu toute une manipulation.
24: Notamment suspecté de manipulation, Louis-Bruno Challeret, le procureur qui avait interdit l'examen du crâne lors de la première autopsie, s'est selon témoin rendu à l'étang dans la nuit.
25: Le procureur général Challeret était un membre du SAC et c'est lui qui, à 2h du matin, est allé sur les lieux pour faire une mise en scène, pour faire croire au suicide.
24: Le SAC, le service d'action civique, c'est ce service d'ordre gaulliste cofondé par Charles Pasqua qui a dérivé en une sorte de milice mafieuse à la fin des années 60. Challeret, proche du SAC, aurait pu maquiller la scène, confirme l'ex-patron de l'Office de répression du grand banditisme à Benoît Colomba.
0: Mais Challeret, c'est un magistrat barbouze. À partir d'un instant où il y avait un intérêt politique pour son camp, je pense qu'il était capable de beaucoup de choses. Je pense que c'était le personnage idoine pour donner une orientation à l'enquête qui convenait à une fraction du pouvoir de l'époque. Voilà, le RPR qui était en guerre, c'était une guerre intense contre les Giscardiens, il n'y a pas de problème. Tous les coups étaient perdus.
24: Le SAC a aussi été impliqué dans la destruction des archives de Robert Boulin dès novembre 1979. C'est ce qu'affirme en 2003 un ancien assistant parlementaire à France Inter.
4: Deux personnes du SAC, du Libournais, sont arrivées, ont chargé les cartons dans une camionnette. J'ai suivi la camionnette pour bien assister toute la journée à une usine de pâte à papier, que tout soit détruit, broyé et passé en pâte à papier. La thèse du suicide a prévalu et puis il fallait surtout pas chercher autre chose. Donc fallait faire disparaître toute trace qui pouvait laisser penser que ce n'était pas un suicide.
24: Au début des années 2010, le gendarme qui a découvert le corps et surtout le médecin urgentiste qui l'a examiné sur place conteste à leur tour la thèse du suicide.
25: Lui, il disait qu'ils n'avaient pas reconnu Robert Boulin, qu'ils avaient vu que cet homme avait été tabassé, qu'il avait été transporté dans un coffre de voiture et qu'on l'avait jeté là parce qu'il y avait la flexion des genoux, le bras qui était en l'air. Et il dit en plus, quand on meurt noyé, même dans 60 cm d'eau, le corps va d'abord au fond. Lui, pas du tout le cas. Et qu'il y avait en plus une bosse de zébu derrière la tête.
24: Et puis, il y a ce témoin qui révèle en 2013 avoir croisé Robert Boulin juste avant sa mort.
25: Ce monsieur a très précisément raconté comment il avait croisé la voiture de Robert Boulin avec Robert Boulin assis à la place du passager. Deux hommes jeunes qui... L'atmosphère avait l'air d'être lourde. C'est quelques heures avant qu'il ne meure. Bon, c'est un enlèvement.
24: C'est surtout sur la base de ce témoignage que la justice décide finalement en 2015 de rouvrir une enquête pour enlèvement et séquestration suivie de mort. Si Robert Boulin a bien été tué, par qui et pourquoi ? En 2022, un témoin de la dernière heure va conforter la piste politique.
1: Et on va continuer demain d'essayer de percer les mystères de cette affaire. En attendant, un peu de musique. Tikan Jaffa Coli et Carlinhos Brown, quand le roi du reggae africain rencontre une star brésilienne, et bien ça donne ce titre, Forola sur RFI.

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Mais moi, ça me fait tellement chier que si ça se fait, ça se fasse dans l'une de mes parents, ça, je sais pas, ça, j'ai pas envie que ça mélange tout comme ça. Et pourtant, je vois pas comment on pourra faire autrement, parce que bon, d'accord, il y a la baignoire, comme tu dis, il y a l'armoire, il y a mon lit, il y a les coussins, il y a la moquette, il y a le tapis, d'accord, mais ouais, c'est quand même plus agréable si t'as envie d'y aller. Et puis, comment tu veux que je dise à Stéphane, bon, bah écoute, il y a un lit, mais j'ai pas envie d'y aller, je préfère faire ça sur le carrelage. Enfin, je veux bien, mais déjà qu'il me prend assise pour une folle comme ça, alors bonjour l'angoisse.

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1: Il est 6h en temps universel, 8h à Paris, 9h à Kiev.
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1: Le journal international, bonjour Marion Kazanov.
3: Bonjour Clotilde Dumay.
1: À la une, le président ukrainien défié par un ancien allié.
3: Et désormais rival, Mikhailo Fedorov, ministre de la Défense limogé il y a un mois, il réclame des élections en temps de guerre. Il bénéficie du soutien d'une large partie de la population. On retrouve à Kiev notre correspondante dans quelques minutes. Un proche de Bachar al-Assad condamné à mort, la Syrie continue de juger des anciens responsables du régime déchu. Certains déplorent un processus trop expéditif. Deux journalistes français arrêtés au Togo fin juillet, on ne l'a appris qu'hier, aucune précision n'a été donnée sur ce qui leur est reproché. Dans ce journal également, l'investissement massif du président argentin, 1 milliard de dollars pour des drones, des logiciels de reconnaissance faciale. Amnesty International déplore un recours croissant aux technologies de surveillance. Et puis les cinéphiles récompensés de leur attente, la Palme d'Or du dernier festival de Cannes sort enfin en salle. Fjord, signé Christian Mungiu, un drame social inspiré de fait réel.
1: Mais avant tout, Marion, on commence par un gros plan sur la FIFA, l'instance mondiale du football, toujours en pleine tempête.
3: Son président marche sur un fil, critiqué chaque jour par des hauts responsables du ballon rond. Dernier en date, le patron de la Première Ligue, Richard Masters, Gianni Infantino, dit-il, a appuyé sur le bouton d'autodestruction. Bonjour Martin Guez.
4: Bonjour Marion, bonjour Clotilde, bonjour à toutes et à tous. Et
3: chaque jour qui passe, Gianni Infantino est donc un peu plus isolé, Martin.
4: Et de plus en plus fragilisé, Marion, lâché de toutes parts depuis l'annonce fin juillet de son projet d'ouvrir la Coupe du Monde à des investisseurs étrangers. Projet depuis retiré, mais le mal est fait pour le juriste italo-suisse de 56 ans qui a provoqué la fronde de deux tiers des pays membres de l'instance, notamment la puissante UEFA, la Confédération Européenne, dont Gianni Infantino était un membre éminent il y a une vingtaine d'années, aux côtés du président de l'époque, Michel Platini, et de son bras droit, un certain Kevin Lamour, le français, qui était le numéro 3 de la FIFA jusqu'à hier, remercié sans ménagement par Gianni Infantino pour s'être ouvertement opposé à son projet financier. Kevin Lamour, qui n'a pas eu un seul mot pour son ancien allié hier lors de son départ, mais qui n'a pas manqué de remercier les autres pontes de la FIFA toujours en place, comme le Suédois Mathias Grafström, numéro 2 de l'instance, ou encore le Français Arsène Wenger. Une manière de soigner ses soutiens, presque un acte de candidature.
3: Et justement, de candidat, il n'y en a qu'un pour l'instant avant l'élection de mars 2027, et c'est Gianni Infantino.
4: Et il brigue un 4e mandat, lui qui a remplacé Sepp Blatter en 2016. Et si la fronde s'organise et qu'ils sont nombreux à réclamer sa démission, aucune autre candidature alternative n'est pour l'instant officielle. Quelques noms circulent, Marion, comme celui de la présidente de la fédération norvégienne, Lise Klaveness, ou alors le patron de l'UEFA, Alexander Seferin. Aucune motion de censure n'est non plus engagée pour l'instant, car Gianni Infantino bénéficie toujours du soutien de la Confédération africaine de football, et puis des soutiens politiques de poids, en premier lieu bien évidemment Donald Trump, mais aussi les présidents d'extrême droite argentin et colombien, Javier Milei et Abelardo de l'Espriella.
3: Des précisions signées Martin Guez, une crise ouverte à la FIFA sur laquelle on revient dans une quinzaine de minutes.
1: Oui, puisqu'Arnaud Pontus recevra Rémi Dupré, journaliste au quotidien Le Monde et qui connaît très bien toutes les affaires liées à la FIFA. Chemise noire sur fond noir, la mine sombre, un ancien allié du président ukrainien règle ses comptes.
3: Mikhailo Fedorov, ancien ministre de la Défense, limogé le mois dernier par Volodymyr Zelensky. Face caméra, dans une vidéo YouTube, l'homme politique de 35 ans a pris la parole hier. Il a appelé à des élections en temps de guerre. C'est la première fois depuis le début de la guerre à grande échelle, en février 2022, qu'une figure politique du pays réclame un scrutin. Et ce matin, une manifestation de soutien à Mikhailo Fedorov est prévu à Kiev. Kiev où l'on vous retrouve, Emmanuel Chaz. Cela fait plusieurs semaines que des rassemblements sont organisés dans le pays, Emmanuel, pour réclamer le retour au gouvernement de Fedorov.
5: Oui, tout à fait. Et les réactions aujourd'hui sont attendues suite à ces déclarations de Mikhailo Fedorov, le désormais ex-ministre de la Défense. Réaction d'abord de sources présidentielles où il se dit que personne n'est contre des élections, mais qu'elles sont difficilement organisables dans le contexte d'insécurité de la guerre et des frappes récurrentes sur Kiev. Première fois aussi qu'un appel aussi clair pour la tenue d'élections est fait par une figure politique majeure, donc de la part de Mikhailo Fedorov, qui s'est transformé en rival politique de Volodymyr Zelensky, lui qui a vu sa popularité monter en flèche, notamment auprès de la jeune génération. Ici, effectivement, les manifestations continuent aujourd'hui devant le Parlement ukrainien qui doit statuer sur les nominations faites par Volodymyr Zelensky à la Défense et aux Affaires étrangères. Sur la place Franka, où je me trouve et où ont eu lieu la plupart des rassemblements depuis la mi-juillet, un détail à son importance sur les espaces verts où des centaines de pancartes de soutien pour Fedorov et des critiques envers Volodymyr Zelensky et le Parlement ukrainien étaient disposées. Tout a simplement disparu depuis hier.
3: Emmanuel Chaz en direct de Kiev pour Arafi.
1: Une escalade inutile, voilà ce que dénoncent les États-Unis après une frappe israélienne en Syrie.
3: L'administration Trump agacée par son allié israélien. Israël a bombardé plus précisément une base aérienne dans le nord-ouest de la Syrie. C'était peu après la visite sur place d'une délégation turque. Israël accuse Ankara de vouloir y déployer des troupes, ce que dément justement Ankara. La Syrie où des tonnes de matières nucléaires ont été découvertes, annonce hier de Damas et de l'agence internationale de l'énergie atomique. L'AIEA précise que ce site non déclaré datait de l'ère Assad et qu'il va rester surveillé.
1: Le clan Assad, justement, au cœur d'une série de procès.
3: La semaine dernière, le président déchu a été condamné à mort par contumace. Même condamnation infligée hier contre un cousin de Bachar al-Assad, Wassim al-Assad, reconnu coupable par le tribunal de Damas de crimes de guerre et crimes contre l'humanité. Ce processus, lancé en avril contre des responsables de l'ancien régime, réjouit une partie de la population, mais d'autres, Guilhem Deltey, dénonce une justice expéditive.
6: Fadi est un jeune homme qui vit à Idlib, dans le nord-ouest de la Syrie. Il était un opposant au régime Assad et cette condamnation de Wassim al-Assad, il l'a célébrée.
7: La justice transitionnelle ne peut se réaliser que par le biais d'un processus de justice transitionnelle conforme aux règles, c'est-à-dire dans le cadre de la loi et de l'état de droit. Et le procès des partisans de l'ancien régime qui ont versé le sang des Syriens a suscité la joie dans les rues syriennes.
6: C'est la justice transitionnelle réclamée par le peuple, dit Fadi. Mais s'il s'agit bien d'un moment important pour un pays marqué par les horreurs de l'ancien régime, ces procès ne répondent pas à l'exigence de justice, regrette Salma Daoudi du Centre syrien pour la justice et la responsabilité, une organisation de défense des droits de l'homme.
8: Il n'existe pas de disposition légale codifiée relative aux crimes contre l'humanité, aux crimes de guerre ou à la responsabilité du commandement. Ainsi, par exemple, les chefs d'accusation retenus contre Wassim al-Assad, les crimes contre l'humanité, n'existent pas actuellement en droit syrien. Il est donc nécessaire de réformer le droit syrien et de mettre en place un cadre législatif de justice transitionnelle afin que la Syrie puisse poursuivre ses crimes en toute légalité.
6: Salma Daoudi regrette aussi des enquêtes menées rapidement et des droits de la défense bafoués, portant atteinte à la crédibilité du jugement.
1: RFI, il est 6h07 à Lomé, au Togo. Deux journalistes français sont détenus depuis maintenant 3 semaines.
3: On l'a appris qu'hier, ils ont été arrêtés le 27 juillet alors qu'ils travaillaient pour une télévision française. On ne sait pas sur quel sujet. Vincent Dublanche, l'information a d'abord paru dans la presse togolaise et l'arrestation a été confirmée, Vincent, par le ministère français des Affaires étrangères.
9: Les deux journalistes sont présentés par le Quai d'Orsay comme des réalisateurs. Ils travaillent, selon la diplomatie française, pour une société de production. Des médias togolais évoquent un travail censé être diffusé ensuite sur l'une des chaînes du groupe public France Télévisions. Le groupe n'a pas communiqué de son côté. D'après le ministère français des Affaires étrangères, les deux journalistes font actuellement l'objet d'une information judiciaire conduite par un juge d'instruction à Lomé. Aucune précision sur ce qui leur est reproché. Depuis le 27 juillet, ils ont reçu 3 visites consulaires. Les services du ministère à Paris et à Lomé sont pleinement mobilisés pour s'assurer de leurs conditions de détention, de leur état de santé et du respect de leurs droits à la défense, expliquent les communicants de la diplomatie française. On ne sait pas avec certitude où les deux journalistes français ont été interpellés. Le média togolais L'Alternative évoque le nord du pays, une zone dont une partie, Marion, la région des savanes, est sous état d'urgence depuis 2022 avec un gros dispositif sécuritaire sur fond d'incursions djihadistes.
3: Vincent Dublanche. Un répit de 3 jours. Donald Trump suspend de nouveaux droits de douane sur des produits canadiens. Ces taxes de 50% devaient entrer en vigueur aujourd'hui, mais le président américain dit avoir trouvé un accord avec Mark Carney, le Premier ministre canadien. Il se donne donc 3 jours pour le finaliser.
1: Lui est un allié de Donald Trump. Le président argentin investit massivement dans ses capacités de surveillance.
3: Et cela inquiète Amnesty International qui en parle dans un rapport publié ce mercredi. Javier Milei utilise notamment les nouvelles technologies pour surveiller des journalistes, des migrants, des manifestants et avec, selon Amnesty, un effet dissuasif sur les libertés. Nicolas Roca.
10: Reconnaissance faciale, drones survolant les manifestations, outils de renseignement automatisés en sources ouvertes, surveillance des réseaux sociaux. Matt Mahmoudi, chercheur et conseiller sur l'intelligence et les droits humains à Amnesty International, égrène les capacités des autorités argentines dans le domaine de la surveillance de sa population. En 2 ans, Javier Milei a modifié le cadre légal et investi 1,2 million de dollars pour acquérir des outils d'espionnage américains. Aujourd'hui, le chercheur parle de surveillance de masse, notamment des journalistes, des migrants et des défenseurs des droits humains.
11: Comme les gens ont la sensation d'être de plus en plus vus par les drones et les caméras de reconnaissance faciale, ils sont obligés de modifier leur comportement, soit en prenant des précautions, en participant aux manifestations ou en choisissant de ne pas y aller.
10: Un arsenal de surveillance qu'ils présentent comme presque impossible à contourner.
11: La seule façon de préserver son anonymat, de pouvoir participer librement à des manifestations, à des actions de militantisme social, à des rassemblements, ou encore d'exprimer ses opinions où on le souhaite en Argentine à l'heure actuelle, serait de mettre en place des mesures de protection, des garde-fous contre ces technologies.
10: Une voie loin d'être appliquée par les autorités, le gouvernement rejette les accusations de surveillance de masse et revendique même ses investissements dans les technologies d'espionnage, invoquant notamment la sécurité d'État.
3: Nicolas Roca.
1: En France, Marion, la loi sur l'aide à mourir promulguée par le président.
3: Le texte a été publié au Journal officiel une semaine après sa validation par le Conseil constitutionnel. Il crée donc un droit à l'aide à mourir sous plusieurs conditions pour certains patients atteints d'une affection grave et incurable en phase terminale ou avancée. On en reparle plus en détail dans le journal de 9h, heure de Paris.
1: Et puis la Palme d'Or à Cannes qui sort enfin au cinéma en France.
3: Le film Fjord du réalisateur roumain Cristian Mungiu. Le long métrage raconte l'arrivée en Norvège d'évangéliques roumains et de leurs 5 enfants, tout bascule quand les parents sont accusés de maltraitance. Un aperçu avec Lisa Giroldini.
12: Comment gérer une situation de crise au sein d'un couple, d'une famille, d'un village et même d'un pays tout entier? Fjord n'apporte aucune réponse concrète à cette question et c'est précisément ce que souhaitait son réalisateur, Cristian Mungiu.
13: Pour moi, c'est important que les jugements ne m'appartiennent, que je responsabilise le spectateur. Parce qu'à la fin, ce qui est important, ce n'est pas de trouver des coupables dans le cas qui existe dans le film, mais de comprendre c'est quoi ton point de vue dans ta vie réelle comme spectateur. Ce que je cite dans le film, ce n'est pas mes idées à moi. J'essaie de comprendre.
14: Are you familiar with this Romanian saying, Bataia erupta din rai?
15: Yes. Beating is coming from heaven.
12: Pendant 2h30, Fjord raconte la polarisation grandissante des opinions au sein des sociétés occidentales, illustrée par le tiraillement entre les valeurs conservatrices de la famille Georgiou et celles progressistes de leurs voisins, les Halberg, sans jamais prendre parti.
13: Je ne suis pas du tout pour ce genre de film qui se répète et qui te confirme que tu partages les bonnes valeurs avec les autres. Oui, ça j'ai compris, c'est très bien, mais c'est trop simple de faire ça.
12: Porté par un Sébastien Stan métamorphosé et une Renate Heinz veut tout en retenue. Fjord questionne l'éducation, la justice et la religion dans un monde où les enfants sont toujours les premières victimes.

0: vous y ferez, mon vieux.
1: Regardez! Le parachute! Un petit ouvrier est accroché!
0: Faites voir! Regarde, chien. Oh! Signé Furax.

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0: La question posée à la population d'Arnaud Bernard est la suivante. Que feriez-vous si vous aviez des milliards et des milliards, autant d'argent que vous voudriez?
1: J'achèterais un terrain de foot, des ballons et des maillots.
2: Et qu'est-ce que tu ferais? Tu jouerais tout seul?
1: Non, je m'achèterais des copains.

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1: Le journal international avec vous, Arthur Ponchelet, et RFI est à Kousra dans un instant.
3: Notre correspondante a pu se rendre dans ce village de Cisjordanie occupé, où les colons assiègent trois maisons palestiniennes depuis 10 jours, le tout sous les yeux passifs de l'armée israélienne. L'Iran dément avoir envoyé des missiles contre les Émirats Arabes Unis. En représailles, Abu Dhabi a suspendu hier tous les échanges commerciaux avec Téhéran. L'armée iranienne a saisi cette nuit un pétrolier émirien qui tentait de franchir le détroit d'Ormuz. C'est aussi la présidente de la Cour pénale internationale sanctionnée par les États-Unis, la promulgation au journal officiel de la loi sur la fin de vie en France. Et puis Patrick Vieira à la tête des Lions de la Teranga, c'est officiel. Le champion du monde 98 prend les rênes de la sélection sénégalaise.
1: Petit village à une dizaine de kilomètres au sud de Naplouse qui est au cœur de l'actualité internationale depuis 10 jours.
3: Car il est devenu une nouvelle illustration de la violence des colons israéliens en Cisjordanie occupée. Voilà donc plus d'une semaine que trois maisons palestiniennes sont assiégées à Kousra. Leurs habitants sont pris au piège, dépendant des approvisionnements en eau et en nourriture d'une poignée de volontaires. Notre envoyé spécial Frédéric Misselin s'est rendu sur place. Reportage.
4: Ces maisons-là sont celles qui sont en
5: Sur les hauteurs de Kousra, Abdelhakim, un habitant du village, décrit la colline en face. Inaccessible, c'est une zone militaire fermée par l'armée israélienne. Depuis 10 jours, des colons assiègent trois maisons palestiniennes avec 13 personnes à l'intérieur.
4: Voici la maison de Louaï Aboridi qui est assiégée avec son frère et son fils. Et cette maison-là à droite, c'est celle de la famille Hassan.
5: C'est là que sont pris au piège les proches d'Abdelkarim Hassan, un cultivateur. Le vieil homme inquiet appelle sa famille 10 fois par jour.
6: C'est difficile de vivre dans une prison où il est interdit d'ouvrir les fenêtres, où Internet est coupé, où il est interdit de respirer, de sortir. C'est une prison.
5: Le siège est illégal, dit le consul des Pays-Bas pour les territoires palestiniens. Michel Rantenard a été le premier diplomate étranger à se rendre à Kousra.
7: It needs to stop.
8: Cela doit cesser et il est évident que les autorités d'occupation ont la responsabilité de gérer cette situation. Or, ce que je constate aujourd'hui, c'est que les mesures prises pour empêcher ces colons qui commettent ces violences sont insuffisantes.
5: Le maire de la ville, Abdulazim Ouadi, ne décolère pas.
9: 10 jours, c'est un siège beaucoup trop long pour des familles entières, avec des femmes et des enfants. L'armée aurait pu mettre fin à tout cela en 10 minutes.
5: L'armée israélienne, présentée comme la plus puissante du Moyen-Orient, n'a toujours pas délogé les colons violents à Kousra. Frédéric Misselin, Kousra, RFI.
3: Et parmi les maisons assiégées, l'une est occupée par un américano-palestinien, Louaï Aboridi. Il a hissé un drapeau américain au-dessus de chez lui et en appelle désormais à l'aide des États-Unis. Hier, l'ambassadeur américain en Israël, Mike Huckabee, a qualifié d'activité terroriste les actions des colons israéliens. La relation entre les États-Unis et Israël se heurte aussi aux opérations militaires de l'État hébreu en Syrie. Hier, la diplomatie syrienne a accusé Tel Aviv d'avoir frappé une base aérienne du nord-ouest de la Syrie. Une escalade inacceptable, dit Washington. Israël ne revendique pas explicitement cette frappe, mais accuse la Turquie de représenter une menace. D'après Tel Aviv, Ankara s'apprêtait à envoyer des troupes sur cette base aérienne. Des allégations infondées, selon le gouvernement turc. Le chef de l'armée iranienne met lui en garde les pays du Golfe contre toute aide à l'armée américaine. Des propos qui interviennent après une nouvelle escalade entre Téhéran et les Émirats Arabes Unis. Le ministère émirien de la Défense affirme que l'Iran a lancé hier 2 missiles contre son territoire, ce que dément la diplomatie iranienne. En représailles, les Émirats Arabes Unis suspendent tous les échanges commerciaux et financiers avec l'Iran, Tiavosh Ghazi.
10: La tension est montée de plusieurs crans entre l'Iran et les Émirats Arabes Unis depuis hier soir. Les Émirats qui ont décidé de rompre toute relation économique et commerciale avec Téhéran après l'attaque qui a été menée contre le port de Jabal Ali dans le détroit d'Ormuz. Les Émirats ont accusé l'Iran d'avoir lancé 2 missiles contre ce port et ont décidé de rompre toute relation commerciale et économique avec l'Iran, ce qui peut avoir des effets très importants puisque avant la guerre, les relations entre l'Iran et les Émirats représentent représenter quelques 20 milliards de dollars d'échanges tous les ans. Beaucoup de produits sous sanctions américaines étaient exportés d'abord aux Émirats avant d'être envoyés en Iran. Donc cela aura des conséquences également sur le prix du dollar en Iran même. Autre tension, l'Iran a décidé de saisir un pétrolier émirati qui essayait de traverser le détroit d'Hormuz. Et donc ce pétrolier est dirigé actuellement vers le port de Bandar Abbas. Donc on peut s'attendre dans les prochaines heures et les prochains jours à des tensions encore plus importantes. L'Iran accuse les Émirats de jouer le jeu d'Israël dans le golfe Persique, ce qui explique ces tensions qui ne cessent de monter entre les deux pays.
3: Siavosh Ghazi, correspondant de RFI à Téhéran.
1: Dans l'actualité également, la Cour pénale internationale de nouveau dans le viseur des États-Unis.
3: Après avoir incité le mois dernier les États membres de la Cour à s'en retirer, Washington sanctionne de nouveaux dirigeants de l'instance internationale. Sa présidente, la japonaise Tomoko Akane, et le sénégalais Abdoulaye Sey, deux noms qui viennent s'ajouter à une longue liste de responsables dans le viseur des États-Unis, Stéphanie Maupin.
7: Ils sont désormais 13 magistrats ciblés par des sanctions américaines. Elles visent cette fois la présidente de la Cour, la juge japonaise Tomoko Akane, et le sénégalais Abdoulaye Sey, l'un des responsables du dossier sur la Palestine qui a abouti au mandat d'arrêt contre deux responsables israéliens, dont Benjamin Netanyahou. La Cour a réagi mardi lorsque les acteurs judiciaires sont menacés pour avoir appliqué la loi. C'est l'ordre juridique international lui-même qui est mis en péril. En annonçant les sanctions, le secrétaire d'État américain a de nouveau accusé la CPI d'être une menace pour notre souveraineté nationale. Marco Rubio assure, je cite, que les Américains ne seront jamais transportés au-delà des mers pour être jugés pour des infractions fictives. Ceux sanctionnés sont interdits de visa et de transactions avec des entreprises liées aux États-Unis, dont notamment les banques ou les services d'Internet. Les organisations et ressortissants américains qui aident, coopèrent, travaillent avec des personnes sous sanctions risquent une peine de 20 ans de prison et $1 million d'amende. La semaine dernière, 4 ONG qui coopèrent avec la Cour, dont Human Rights Watch, ont intenté des recours devant la justice américaine. Stéphanie Maupa, l'AE, RFI.
3: Et ces sanctions américaines suscitent de nombreuses réactions. Le ministre néerlandais des Affaires étrangères fustige la décision de Washington. Des mesures très regrettables, juge pour sa part la diplomatie japonaise. Une nouvelle manifestation de soutien à Mikhailo Fedorov ce matin à Kiev. L'ancien ministre ukrainien de la Défense, limogé le mois dernier par Volodymyr Zelensky, s'oppose désormais ouvertement au président ukrainien. Dans une vidéo publiée hier, il appelle à la tenue d'élections en Ukraine. La démocratie ne peut pas être retenue en otage par la Russie, lance-t-il, alors que la loi martiale empêche tout scrutin depuis le début de la guerre.
1: 9h08 à Paris, c'est un marathon législatif qui aura duré des années en France.
3: Emmanuel Macron a promulgué cette nuit la loi sur l'aide à mourir. Bonjour Baptiste Coulon.
11: Bonjour à tous.
3: Un texte synonyme d'espoir pour de nombreux malades et qui franchit donc une étape importante.
11: Oui, après plus de 4 ans de débats dans la société et à l'Assemblée nationale. Ça avait commencé en 2022 par une convention citoyenne convoquée par le président. 180 citoyens tirés au sort, les trois quarts en faveur d'une aide à mourir. Puis il y avait eu une loi au Parlement âprement discutée avec de nombreux allers-retours législatifs jusqu'à l'adoption définitive en juillet dernier et enfin la promulgation aujourd'hui, saluée par Jonathan Denis, président de l'Association pour le droit de mourir dans la dignité.
12: J'ai beaucoup d'émotion parce que enfin tout ce combat trouve une réalité en France. La loi est promulguée. Je pense évidemment à toutes celles et tous ceux qui se sont battus pour avoir cette loi, qui ne sont plus là aujourd'hui, qui n'ont pas été respectés dans ce qu'ils définissaient comme leur dignité en fin de vie.
11: Le texte autorise une personne à mettre fin à sa vie en s'administrant elle-même un produit létal en présence d'un soignant ou en lui déléguant le geste si elle n'est pas en mesure de le faire. Mais plusieurs conditions doivent se cumuler. Le patient doit être majeur, atteint d'une affection grave et incurable, en phase terminale ou avancée, souffrir physiquement de manière insupportable et être en mesure d'exprimer un choix éclairé jusqu'au dernier moment. Avec ce texte, la France rejoint la Belgique, la Suisse ou encore le Canada, le cercle très fermé des pays qui ont déjà légalisé l'aide à mourir.
3: Et des décrets d'application, merci Baptiste Coulon, doivent encore être publiés pour que cette loi sur l'aide à mourir entre en vigueur. Près de 10 milliards de dollars, c'est la somme qu'il faudrait débloquer pour reconstruire la Colombie après le puissant séisme qui a frappé le pays la semaine dernière. Plus de 300 morts et des dégâts qui révèle les inégalités sociales dans le pays. Le département du Chocó, dans le nord-ouest de la Colombie, l'un des plus pauvres du pays, a aussi été l'un des plus touchés par ce tremblement de terre. Justine Fontaine, la communauté afro-colombienne particulièrement nombreuse sur place, se dit abandonnée par les autorités.
13: Dans le Chocó, près de 80% des habitants sont afro-colombiens. Le département était déjà le plus pauvre du pays avant le séisme. Et ce n'est pas lié au hasard, estime la gouverneure Nubia Carolina Cordoba, elle-même afro-descendante.
14: C'est lié à l'abandon historique de nos régions par l'État. Des régions majoritairement peuplées d'afro-colombiens et de membres de peuples autochtones. Face au séisme, même des infrastructures aussi essentielles que les routes ou l'électricité nous manquent. Pas seulement parce qu'elles ont été détruites par le tremblement de terre, et parce qu'elle n'existait même pas avant.
13: Dans le Chocó, plus de 20 000 logements ont été détruits ou sont inhabitables. L'aide arrive très lentement car certaines communes ne sont accessibles qu'en hélicoptère ou après plusieurs heures de navigation par le fleuve. Amir Chevera, militant afro-colombien et fondateur du mouvement national Cimarron, parle de racisme structurel.
15: Le séisme est venu frapper une économie déjà profondément inégalitaire. Et cette situation d'urgence risque de produire encore plus de pauvreté qu'avant.
13: La reconstruction risque d'être plus lente dans le Chocó qu'ailleurs. Il cite par exemple le cas de communes où des groupes armés exigent un droit de péage pour laisser passer l'aide humanitaire.
3: Justine Fontanet, de son côté, le président, a téléphoné hier à Marco Rubio. Il a demandé une nouvelle fois au secrétaire d'État américain la suspension des droits de douane américains pour stimuler l'économie. En Belgique, c'est contre un incendie que les autorités luttent toujours. Le feu de forêt à l'est du pays, pire brasier depuis un siècle dans le pays, est désormais encerclé par les pompiers. Mais la situation reste compliquée sur place. Il y a eu plusieurs reprises de feu.
16: Des incendies rendus plus fréquents et plus violents encore par le changement climatique.
3: Le réchauffement de notre planète accélère aussi, Clotilde, la dégradation des sols. 40% de la planète est touchée par la désertification. Et c'est justement pour lutter contre ce phénomène que la COP17 se tient en ce moment en Mongolie. L'occasion de faire le point sur les solutions pour restaurer la Terre. La Chine, elle, a lancé il y a 50 ans sa grande muraille verte pour reverdir le nord du pays. Et pour l'alimenter, Cléa Broadhurst, les chercheurs misent désormais sur le bambou.
17: Depuis des décennies, la Chine stabilise ses dunes avec des quadrillages de paille, des plantations d'arbustes ou encore des barrières en plastique. Mais la paille se dégrade rapidement et le plastique soulève des inquiétudes environnementales. Des chercheurs de l'Académie chinoise des forêts proposent donc de remplacer une partie de ces dispositifs par des structures en bambou. Renouvelable, biodégradable et résistant, ce matériau pourrait durer jusqu'à 10 ans et réduire les coûts d'entretien selon les premiers essais réalisés dans le Qinghai et en Mongolie intérieure. Mais plusieurs questions restent ouvertes. Le bambou est principalement cultivé dans le sud de la Chine, loin des régions désertiques où il serait utilisé, ce qui pose la question du transport et de son bilan environnemental. Et surtout, ces expérimentations restent limitées et leur efficacité à grande échelle n'a pas encore été démontrée. Au-delà de l'innovation, cette expérimentation illustre aussi la volonté de Pékin de verdir sa lutte contre la désertification en privilégiant des matériaux biosourcés. Une stratégie qui s'inscrit dans son ambition plus large de développer des alternatives durables au plastique, tout en renforçant son image de leader des technologies environnementales. Cléa Broadhurst, Pékin, RFI.
3: 15h13 à Pékin, un mot de l'actualité sportive et on connaît, ça y est, le remplaçant de Pape Thiaw à la tête de la sélection sénégalaise. Sans surprise, c'est le français Patrick Vieira qui devient le sélectionneur des Lions de la Teranga. Champion du monde 98 avec les Bleus, il fait donc son retour dans son pays de naissance. Ses expériences d'entraîneur en club n'ont pas toujours été couronnées de succès ces dernières années, mais l'ancien milieu de terrain de l'équipe de France a montré à plusieurs reprises qu'il aimait le Sénégal. C'est ce que nous dit ce matin l'ancienne internationale sénégalais Alassane Dour.
18: Non, ça fait pas tout. Hein. L'amour, c'est déjà beaucoup. Il faut savoir aussi que Patrick est né au Sénégal, n'a pas joué pour le Sénégal, mais Patrick a fait beaucoup d'investissements, dont l'Académie Diambar, dont il a été... Des créateurs de cette académie avec M. Saïrsek, Bernard Lama. Donc, il croit en ce pays-là. Je pense que c'était le bon moment pour lui de rebondir dans son propre pays pour, en tant que sélectionneur. Il faut savoir aussi que je pense qu'il a dû faire beaucoup d'efforts pour accepter d'être l'entraîneur du Sénégal parce que on sait comment ça se passe. Et puis, sur le plan financier, il percevait beaucoup plus forcément quand il était à Crystal Palace ou quand il était à Nice. Il a plus mis le côté alléchant, le côté aujourd'hui excitant d'entraîner cette belle équipe-là qui est le Sénégal.
3: L'ancien international sénégalais Alassane Dour, joint par Antoine Grenier. Rendez-vous donc en septembre pour les premiers pas de Patrick Vieira à la tête des Lions de la Teranga.
16: Arthur Ponchelet, merci beaucoup. Et on poursuit avec la revue de presse internationale et avec vous Frédéric Couteau à la une, l'Europe.
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0: Mais enfin, quand même, il faut dire une chose, c'est que la bière étant la boisson préférée de la région, on en boit quand même. Habituellement, on en boit une, on en boit deux. Bah, maintenant, on en boit trois ou on en boit quatre, quoi.
1: Est-ce qu'il y a une heure pour boire de la bière ?
0: Oh, je pense pas, non. Non, qu'il soit 11h, qu'il soit midi, qu'il soit 6h, du moment qu'on a chaud, on a soif, on boit de la bière.

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0: Chères auditrices et auditeurs de Radio Pays d'Hérault et RPH Sud, bonjour à vous. Aujourd'hui, nous sommes fin février, la fin de l'été austral approche et donc nous avons quitté le continent antarctique en route vers Hobart, en Tasmanie, notre port de retour. Dans la dernière chronique, nous étions arrivés devant le glacier Mertz en Terre Adélie et je vous avais raconté l'historique de ce glacier et son importance dans le fonctionnement de l'océan austral. Mathieu Lys, un des scientifiques du bord, va maintenant nous expliquer ce qu'apportent les observations satellitaires à notre compréhension des glaciers antarctiques.
1: Eh bien, salut Hervé, donc Mathieu Lys, moi je suis responsable de l'innovation pour Airbus Defence and Space. Je suis basé à Toulouse, je suis ravi d'être sur ce bateau pour la troisième fois, donc Persévérance, c'est la troisième expé que j'ai l'opportunité de réaliser. La première c'était au Spitzberg en 2024, ensuite au Groenland 2025 et là l'Antarctique.
0: C'est la première fois que tu viens en Antarctique ?
1: C'est la première fois que je viens en Antarctique. On a posé le pied à Cap Crozier, j'ai pris mon pied en photo là, parce que c'est un moment très fort. Donc qu'est-ce que je fais à bord et puis quels sont les sujets qu'on développe sur Persévérance? Alors en fait, moi j'essaye de développer toute partie spatiale de l'expédition. Qu'est-ce que ça veut dire? Alors premièrement, la partie spatiale, elle est intéressante pour faire un suivi des glaciers. Alors aujourd'hui, on était à proximité du glacier Mertz. Et donc en partenariat avec le CNRS, on a monté un partenariat donc avec Airbus pour prendre des images satellites. Donc c'est des satellites qui s'appellent Pléiade Neo et qui prennent des images à très très forte résolution, donc très très précises, 30 cm de résolution, des glaciers, donc en particulier Mertz et Ninis. On a défini une programmation sur ces deux glaciers. Pourquoi c'est intéressant? Parce que l'idée c'est de faire un modèle 3D en fait de ces glaciers pour comprendre comment ils évoluent au fil du temps. Et ces deux glaciers, ils ont une importance vraiment particulière parce que si jamais ils étaient amenés à disparaître, s'ils fondaient complètement, ça ferait une élévation du niveau des mers au niveau mondial de 1 mètre. Donc c'est énorme. Donc c'est pour ça que les scientifiques s'y intéressent depuis plus de 10 ans. Et donc ils ont besoin d'images, aussi des images satellites, pour comprendre les mécanismes de fonte d'évolution de ces glaciers.
0: Quand tu parles d'images satellites, c'est dans le spectre optique, c'est pas du radar, hein?
1: Là, on parle vraiment d'images optiques, donc c'est dans le visible, et 30 cm de résolution. Donc c'est vraiment ce qui se fait de mieux au monde, et donc ça permet d'avoir un modèle assez précis. Il y a un autre sujet qu'on traite avec des images satellites, c'est le suivi des manchots antarctiques. Et donc ça, c'est vraiment génial, parce que pour la première fois, on a pu utiliser des images satellites, donc les mêmes satellites, hein, d'Airbus, pour estimer les populations de manchots, notamment les manchots Adélie. Et donc on arrive effectivement à voir les colonies avec la précision qu'on a. On a pu contribuer à l'inventaire des manchots donc en complétant les images de terrain qui sont prises par notre ornithologue Yves. Et les observations aussi qui sont faites avec des drones. Et donc l'avantage des images satellites, c'est la couverture. Parce que tu peux avoir du coup une grande couverture. Là on prend des images qui font à peu près 14 km sur 14 km. Et puis surtout, c'est des zones qui sont difficiles d'accès ici, donc ça permet aussi d'avoir de la revisite, de faire un inventaire régulièrement. Par exemple, on pourrait faire ça chaque année, on est en train d'en discuter là, parce que c'était un beau succès là, de faire cette expérimentation.
0: Mais la résolution du satellite est suffisante pour compter les manchots qui sont posés sur la glace ou sur la plage?
1: Oui, c'est ça. On arrive à faire une estimation alors avec des algorithmes qui utilisent différents types de données. Par exemple, les surfaces de guano, hein, donc, qui sont laissées par les manchots, permettent d'avoir une bonne estimation, une bonne corrélation avec la population de manchots. Et on arrive à voir même les nids. Hein, la résolution permet de voir les nids de manchots par satellite, donc ça c'est vraiment très précis. Et donc l'avantage, effectivement, c'est d'avoir une régularité ensuite des images pour avoir des informations fréquemment. Et on a fait donc cet inventaire, donc contribuer à l'inventaire à Cap Crozier, ensuite à Cap Adare et à Sabrina Islands, donc c'est vraiment des endroits qui sont très très peu accessibles.
0: Information pour les auditeurs, c'est des satellites qui volent à 800 ou 1000
1: km. 620 km, et tu arrives à voir des détails de 30 cm.
0: Hallucinant.
1: Ouais, donc ça c'est vraiment intéressant ce résultat. Alors on parlait des glaciers avant, donc on a aussi fait un partenariat avec un institut de référence dans l'étude des glaciers, c'est le British Antarctic Survey. Donc là on réalise des prélèvements d'eau de mer. Donc on a fait au total 40 prélèvements sur différents sites pour mesurer en fait la concentration en oxygène dissous. On mesure des isotopes voilà, qui sont dissous dans l'eau de mer. Et alors ça paraît tout bête comme ça, on collecte des seaux, hein, c'est tout bête, mais ça peut avoir vraiment une importance. on mesure en fait ces isotopes de l'oxygène, ils viennent en fait, ils sont amenés par les glaciers qui fondent, qui vèlent, qui sont amenés dans l'océan. Et donc en mesurant ces isotopes, cette concentration, on peut en déduire l'interaction entre les glaciers et l'océan et mieux anticiper l'impact du réchauffement climatique sur les glaciers. Voilà, ça c'est un sujet important. Et puis on parlait de spatial juste avant, donc on a aussi été amené à réaliser des expérimentations, donc là pour l'ISAE Superhero et pour le Space Flight Institute, qui est une start-up qui développe des formations pour des astronautes. Et donc là, on a utilisé des cobayes à bord, des passagers qui étaient partants pour faire des tests. Et donc là, on évalue en fait des formations pour les astronautes. Donc on simule des tâches de rendez-vous, donc un docking, un rendez-vous entre une navette spatiale et la station spatiale internationale. Et on voit au fil du temps, au fil de l'expédition, comment d'un point de vue psychologique, d'un point de vue pratique, les gens se comportent. Et également comment ils s'auto-évaluent au fil de l'expédition. Et ça, donc c'est intéressant pour développer des futures formations pour les astronautes, mais aussi pour étudier d'un point de vue psychologique, cognitif, comment on évolue au fil d'une expédition. En fait, il y a beaucoup de similitudes entre les milieux polaires et le milieu spatial. Ce sont des milieux qui sont isolés, où on ne peut utiliser que les communications par satellite pour communiquer. Et puis avec des environnements extrêmes, hein, en termes de vent, de température, bien sûr, d'état de mer. Donc,

0: à bord, ou même dans des zones de déserts médicaux où on trouve pas de médecin. Et donc là, l'idée de ce système, en fait, c'est d'avoir un boîtier hein, qui fonctionne en Wi-Fi, sur lequel on connecte un téléphone. On lance une application qui nous donne des réponses si jamais on est amené à avoir des situations médicales d'urgence. On n'a pas de médecin à bord, bon, voilà, on consulte l'application, on l'interroge et on a une réponse qui permet de prendre des premières mesures d'urgence si besoin. Et donc ça peut être intéressant aussi potentiellement pour des futures missions spatiales où il n'y aura pas forcément de médecin à bord.
1: Oui, je comprends, parce que dans la marine, nous, on a un service de télémédecine qui est à Toulouse, à Purpan. Alors, il faut une communication. Dans le temps, c'était par radio. Maintenant, c'est par satellite. Et en gros, il y a un médecin qui fait un diagnostic à distance en fonction de ce qu'on lui raconte et surtout en fonction des instruments qu'on branche, genre un électrocardiogramme, et il va avoir le profil direct. Alors que dans ton cas, il n'y a pas de médecin à distance. C'est le boîtier qui est en intelligence artificielle et qui va répondre directement aux questions. C'est bien ça ?
0: Oui, alors tu peux aussi avoir un médecin à distance, parce que le boîtier, il peut être connecté par satellite. Ça, c'est une option. Mais ça fonctionne aussi sans connexion satellite. Donc si vraiment, il n'y a rien, si on est dans une zone blanche en termes de couverture, on peut quand même utiliser le système, et c'est ça aussi son intérêt, c'est d'être vraiment autonome. Donc il fonctionne avec des algorithmes d'IA, d'intelligence artificielle. Et donc l'idée, c'est de pouvoir fournir un support, vraiment si on est en situation d'urgence, quoi, sans aucune aide médicale à bord.
1: Donc Mathieu a fait à plusieurs reprises le parallèle entre la vie des humains en milieu polaire et dans les stations spatiales. D'où l'intérêt de ces tests comportementaux sur notre équipe de cobayes, nous, à bord de Persévérance. La caractéristique commune à ces deux milieux, le polaire et le spatial, c'est que ce sont des milieux isolés, avec des conditions extrêmes, a priori hostiles à la vie normale des êtres humains. À titre d'exemple, je vais vous décrire rapidement la vie sur les deux bases antarctiques françaises que je connais. La base de Dumont-d'Urville est une base côtière située sur l'île des Pétrels, très proche du continent de la Terre Adélie, par 66 degrés 40 minutes de latitude sud, donc juste sur le cercle polaire. En conséquence, la nuit polaire dure seulement quelques jours autour du solstice d'hiver, le 21 juin. Mais le soleil reste très bas sur l'horizon pendant tout l'hiver, où donc les températures moyennes tournent autour de moins 20 degrés. Mais le plus dur côté météo à Dumont-d'Urville, ce sont les vents katabatiques qui déboulent de la calotte continentale. Ils sont fréquents, très froids et peuvent atteindre 250 km/h, record à 320 km/h. Dans ces conditions, tout le monde est confiné dans les bâtiments, interdiction de sortir, car sinon on serait emporté immédiatement par les bourrasques et la sensation thermique descend en dessous de moins 50. Entre novembre et mars, quand la banquise se fragilise, le navire Astrolabe peut assurer le ravitaillement de la base et la relève des équipes. Il effectue 3 ou 4 rotations depuis Hobart en Tasmanie. En conséquence, les hivernants, qui sont généralement 25, sont totalement isolés pendant 7 à 8 mois, car l'Astrolabe en hiver ne peut pas venir, ce n'est pas un vrai brise-glace. Et les avions ne peuvent plus atterrir sur la calotte polaire au-dessus de Dumont-d'Urville comme ils peuvent le faire en été par bonnes conditions. Pour une campagne d'été, j'étais arrivé une fois à DDU par la première rotation de l'Astrolabe en décembre, donc après une belle bagarre dans la banquise. Et c'était le premier contact avec le monde extérieur après 8 mois de solitude pour les 25 hivernants qui semblaient débarquer de la Lune, quoi. Et ces hivernants restent en moyenne 14 mois sur la base pour assurer les passations avec l'équipe de relève. Bon, la base Concordia, elle, est située à 1100 km de DDU à l'intérieur du continent sur la calotte glaciaire à 3200 mètres d'altitude. Côté pression atmosphérique, c'est à peu près l'équivalent de l'altitude du Mont Blanc à cause du vortex polaire qui diminue la pression atmosphérique. Donc la sensation d'hypoxie, c'est-à-dire de manque d'oxygène, est immédiate.

0: Quand on y arrive en avion, il faut plusieurs jours pour s'y habituer. Et la combinaison du froid et de l'hypoxie peuvent rendre les efforts physiques très pénibles. À 75 degrés de latitude sud, pour Concordia donc, la nuit polaire, c'est-à-dire la période où le soleil n'apparaît jamais au-dessus de l'horizon, dure environ 3 mois. Pendant l'hiver donc, d'avril à septembre, les températures moyennes tournent autour de moins 60 degrés, avec un record à moins 85. Et les beaux jours d'été, bon, c'est plutôt du moins 30. Conséquence, pendant les mois d'hiver, travailler dehors signifie être habillé en cosmonaute avec combinaison étanche chauffante. Et ces conditions extrêmes font que l'environnement de Concordia est un désert de glace infinie, un univers purement minéral, sans aucune vie animale, ni végétale, ni même bactérienne, à l'exception des humains bien sûr, qui ont colonisé les lieux depuis quelques dizaines d'années seulement. Le ravitaillement de Concordia est assuré par des convois en chenillettes au départ de Dumont-d'Urville, dès que l'Astrolabe a pu livrer nourriture et combustible, donc de novembre à mars. Les 1200 km de glaciers sont parcourus en 12 jours environ, et les équipes de personnel technique et scientifique arrivent et repartent en avion pendant l'été, depuis DDU ou depuis la base italienne de Mario Zucchelli en mer de Ross. Donc, comme à DDU, les hivernants, qui sont au nombre de 12 à Concordia, vont rester en isolement total de mars à novembre, sans aucune possibilité d'assistance extérieure. Mais dans les deux cas, DDU et Concordia, il y a un médecin dans chaque équipe d'hivernants. Mais la grosse différence entre Concordia et DDU, c'est que le climat à DDU, en dehors des périodes de vent catabatique évidemment, permet de vivre facilement en extérieur, bien couvert, pour le boulot ou le repos, les balades, les matchs de foot sur la banquise, etc. Alors qu'à Concordia, surtout l'hiver par moins 70 degrés, sortir est une vraie mission, seulement justifiée par les tâches indispensables à accomplir. Et donc les hivernants vivent la plupart du temps confinés dans les deux grandes tours qui abritent les lieux de vie, les laboratoires et les espaces techniques. La similitude avec la vie des astronautes dans l'ISS paraît donc évidente pour Concordia. Et les programmes de suivi médico-psychologique dont Mathieu nous a parlé tout à l'heure sont vraiment pleinement justifiés pour les hivernants de Concordia et aussi de DDE. Comparativement, à bord de Perseverance, nous faisons de la croisière grand confort. Même si la traversée retour dans l'océan austral vers la Tasmanie va s'avérer plutôt sportive. Nous en reparlerons dans la prochaine chronique. Donc, à bientôt, chers auditeurs. Chroniques antarctiques. Voyage à la mer de Ross. Je vous emmène naviguer au cœur d'une expédition polaire le long des côtes de l'Antarctique.
1: On l'a rien tout devant l'air. On l'a tout devant l'air. Tout à fait, on l'a tout devant l'air.
2: Ok.
1: Ouais, Sergio, c'est clair, c'est ça ?

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1: Bonjour à toutes et à tous, nous sommes en direct sur Radio Pays d'Hérault et RPH Sud. Merci à Axel d'avoir fait le déplacement en ce jour férié. Ouais, je tenais quand même à le préciser à l'antenne. Aujourd'hui, j'ai le plaisir et l'honneur d'inviter l'un des fers de lance de la scène techno locale, un gars qui est là depuis le début, c'est-à-dire les années 93-94, là où on commençait à fleurir des rave parties. Oui, oui, messieurs, dames, des rave parties aujourd'hui. Très victimisée, mais elle l'était déjà à l'époque, sous Pasqua, et avec le lieutenant Cantagril, je crois, c'est bien ça, Eric. Et donc j'ai l'honneur et le plaisir d'accueillir Rix, DJ Rix, aujourd'hui dans les locaux de Radio Pays d'Hérault. Comment vas-tu,
2: Eric? Je vais très bien et je dis bonsoir à tout le monde.
1: Bonjour, bonsoir à toutes les auditrices et tous les auditeurs qui nous écoutent. J'espère que parmi vous, il y a des gens qui ont connu cette belle époque où on allait chercher les flyers dans les boutiques de disques, où on écoutait l'écho des Garrigues. Comment faisait-on pour se diriger dans les fêtes? Je me souviens plus trop.
2: On cherchait
1: le bouche à oreille, on cherchait le passeur.
2: On cherchait le passeur et ensuite le passeur nous emmenait à la soirée.
1: Il n'y avait pas d'internet, il n'y avait rien, et on jouait sur vinyle, puisque c'est une émission sur le vinyle, le club des chineurs. Avant toute chose, j'aimerais savoir comment tu es tombé dans la musique, toi qui as fait carrière dans le DJing.
2: Ben moi, en fait, je suis tombé dans la musique très naturellement. J'arrive de la danse, parce que ma sœur était prof de danse, et donc pour animer les cours de danse, il faut mettre de la musique. Et en fait, ça a commencé comme ça. Au début, je sélectionnais des musiques pour les cours de danse de ma sœur, qui faisait... un peu tous les styles d'ailleurs, moderne jazz.
1: T'avais quel âge ?
2: Et là, j'avais 16 ans.
1: Ok.
2: J'avais 16 ans, ma sœur était prof de danse. Elle a eu un cursus de danseuse dans des groupes qui faisaient des clips. Elle a fait quelques émissions à la télé, tout ça. Et ensuite, moi, donc ça m'a bien motivé. Et ça a commencé comme ça. Je sélectionnais des morceaux pour ma sœur. Et petit à petit, je me suis mis à sélectionner des morceaux pour moi. Et c'est comme ça que j'ai fini à la MJC de mon village, en étant le DJ du village, en fait.
1: Donc tu étais déjà dans le sud, ça c'est ton virus de la musique est pas né quand tu étais dans le 93.
2: Dans le 93 c'était informatique et très geek.
1: Ok.
2: La musique, les mobilettes c'était dans le sud. C'est vraiment deux différences vraiment. Maintenant ça s'est un peu confondu. J'ai beaucoup d'amis sur Paris qui font ce qu'on fait nous dans le sud. Mais c'est vrai qu'à l'époque c'était très informatique.
1: T'étais dans l'informatique quand t'étais jeune.
2: Ah moi oui, j'ai fait le cursus TO7, Amstrad, Amiga, à faire des lignes de code pour faire apparaître un point, et puis autant de lignes de code pour dessiner un motif. Donc ouais, c'était très intéressant.
1: Et donc quand tu diffusais de la musique pour ta sœur, pour ses cours de danse, c'est ça?
2: Voilà, exactement.
1: Tu les diffusais comment à l'époque? En vinyle, j'imagine?
2: Bah voilà, on avait une platine vinyle. Bon, c'était une platine de chaîne, c'était pas encore une MK2, mais on avait une platine avec la hi-fi. Du coup, je gérais aussi le son, les enceintes, et inconsciemment, ça m'a mis le pied dedans, en fait.
1: Mais ton frère est passionné aussi, Roger, alias Afro Rodge, qui a monté un label, d'ailleurs, un peu, bien plus tard, on en parlera.
2: Bien sûr, en fait, dans la famille,
1: vous êtes passionnés.
2: Même mon grand frère de Paris, qui n'est pas dans le sud, lui aussi, il est passionné. Il a des synthétiseurs et il joue et chante, en fait, sur la musique qu'il compose lui-même. Donc, il est très, très bon au clavier. Il joue très, très... C'est de lui que je tiens, en fait. Je prends un peu tout de mon grand frère de Paris, qui a 10 ans de plus que moi.
1: Il a 10 ans de plus que toi, Roger, ouais. Ok.
2: Non, pas Roger, mon autre frère, en fait.
1: Okay. Pardon.
2: Roger, lui, il est ici, en fait, et j'ai un autre grand frère, en fait, qui est à Paris. Donc, avec mon grand frère de Paris, il m'a instillé, et avec mon frère Roger, en fait, on a produit, on a fabriqué, on a réalisé, en fait.
1: Ok, ok. Ah oui, 10 ans de plus que toi, t'as dû avoir de sacrées influences.
2: Ah, complètement.
1: Parce que lui, époque disco, funk.
2: Complètement. Ouais. Complètement. C'est bien pour ça que les plaisirs coupables.
1: Ouais, bon, on y arrivera en fin d'émission. Et oui, même Rix a des plaisirs coupables, forcément, lui qui est très branché techno et breakbeat, enfin.
2: Complètement.
1: Jungle, breakbeat, normal bass. Mais tout le monde a des plaisirs coupables. Allez, j'aimerais qu'on commence l'émission par deux des premiers disques qui t'ont marqué dans ton enfance et que tu as ramené en vinyle. Peux-tu nous présenter le premier?
2: Alors le premier, c'est Christopher Cross, Ride Like the Wind. Et ben c'est un morceau qui m'a en fait pour moi c'est de la dance, pas électronique, parce que il peut y avoir de la dance très électronique, mais c'est de la dance fait avec des sonorités, j'ai envie de dire non électronique, mais il se trouve que la façon de faire du morceau, comment il a été structuré, c'est très très dense, très électronique.
1: Ah, il est dansant, c'est clair.
2: Complètement. Pourtant, il n'y a rien de...
1: synthétique.
2: Voilà, de vraiment ostentatoire, synthétique, électronique, ouais. Qui te pète aux yeux, mais dans le cheminement, dans l'impression, pour moi, c'est vraiment un morceau dense dans la structure, dans la façon de faire le morceau. Et du coup, il m'a vraiment hypnotisé, il m'a vraiment pris, et ça a été un morceau en fait, qui restait dans ma mémoire et qui revenait en boucle assez souvent.
1: Celui-là. 1980, je crois, de mémoire.
2: Ride, ah, ça, j'aurais pas dit.
1: Ride Like the Wind.

0: Christopher Cross, Ride Like the Wind, enchaîné avec Maestria par mon invité du mois, DJ Rix, DJ Techno, mais voilà, qui a commencé généraliste, il n'y a pas de honte, au moins t'as appris les bases du métier, n'est-ce pas, Eric?
1: Bah,
0: enchaîné
1: musique,
0: avec, Love is in the Air de Steve Allen.
1: Voilà, bah, la musique c'est de la musique, hein. Il ne faut pas être sectaire.
0: Absolument.
1: Et on aime la musique ou on n'aime pas la musique. Après, si on commence à faire des catégories et des différences, bon, bah, c'est qu'on n'aime pas trop la musique.
0: Et à mon sens, hein, je ne sais pas si les auditeurs partageront mon point de vue, mais un bon DJ se doit aussi de tout savoir mixer.
1: Exactement.
0: Je trouve. Hein.
1: Bah, un DJ, ce n'est pas quelqu'un qui va influencer. Un DJ, c'est quelqu'un qui est là pour donner du plaisir aux gens. Donc, donner du plaisir aux gens, ça a un style de se plier à ce qu'ils veulent, à ce qu'ils aiment, et pas à imposer son truc. Donc, du coup, c'est tout écrit, quoi.
0: Et donc, pour ta sœur, tu passais de la musique généraliste, et puis dans ton village de Puisserguier, c'est ça ?
1: Ouais, Puisserguier.
0: On débarquait une famille d'anglais.
1: Voilà, exactement. Quand j'étais une maison, et leurs deux enfants étaient deux DJ jungle.
0: C'est fou, ça, quand même.
1: Au début
0: des années 90.
1: Ça c'était, vous voyez, même fin 80, c'était 88, 89, 90.
0: Ah ouais, mais c'est
1: bien avant 90, ouais.
0: C'est vraiment les tout débuts des sons breakés anglais.
1: À cette époque-là, je me rappelle que je voyais des fly en 89 à Juin-les-Pins d'une boîte, je ne sais plus comment ça s'appelait, mais c'était vraiment le tout le monde parlait de ça comme le loup blanc. C'était vraiment, je retrouverai le nom, mais c'était, voilà, il n'y avait que ça. En fait, je crois que c'était la seule boîte de Toulouse, peut-être pas Toulouse, mais on va dire de Perpignan à Nice. C'était le seul endroit qu'il y avait en 89, et il y avait des flys qui arrivaient jusqu'à chez nous.
0: Hormis Paris, évidemment.
1: Oui, bien sûr, je parle dans le sud.
0: Oui.
1: Dans le sud, hein, de Perpignan à Nice, hein,
0: sur
1: cette ligne droite là. C'était le seul qu'il y avait, et donc du coup, bah, tout le monde allait là-bas, quoi. C'était vraiment.
0: Et après, forcément, bon, bah, t'as fait les bonnes rencontres, hein, Max et Stéphanie, c'est ça, et puis Guy Lamour.
1: Eh ben, Guy Lamour d'abord, en fait, dans l'ordre, parce que c'est marrant, parce qu'après, je suis pas rentré dans son assaut, mais en fait, on est devenus très amis.
0: La Gluck Family.
1: Voilà. Bah, en fait, ma première soirée avec mon nom sur un flyer, c'était une Gluck Family. C'était pas une sale gosse, c'était une Gluck Family, et après, j'ai rencontré les sales gosses, et je suis rentré dans les sales gosses presque à ma deuxième ou troisième soirée, quoi.
0: Mais Guy et Sabo, c'était des mentors, hein, c'est clair.
1: Jean-Robert l'a ramené à Toulouse, c'est eux qui l'ont fabriqué à Agde, et toute la région autour de Agde, 100 km, c'était Guy Lamour qui a vraiment mis en place les choses, hein, complètement.
0: Et je t'ai entendu parler dans l'émission Radio Punch, animée par Jean Bruce et Benjamin Le Dauphin, que je salue, d'une fête à la Dragonnière aussi.
1: Ah oui.
0: J'y étais à cette fête, c'était
1: d'accord.
0: En 93.
1: Ouais, c'est ça. Ah, c'était une fête mythique, comme il y en a pas mal.
0: Ouais, j'y étais. Et donc, comme tous les DJ aussi, tu as des disques cultes, enfin, je sais pas comment on pourrait les appeler, de chevet, ou ceux que tu emmènerais sur une île déserte. Là, on va basculer directement sur de la musique électronique. On reviendra après sur des choses un peu pop, notamment dans les plaisirs coupables. J'espère que ça vous fera sourire, chers auditeurs. Quel est le premier des disques cultes que tu as ramené? Alors moi, les deux que tu as ramenés, là, c'est vraiment, pour moi aussi, ils sont cultes.
1: Hein. Je veux dire, c'est quand même...
0: Pour les amateurs de musique électronique.
1: Ah oui, vous, les amateurs de musique électronique, c'est deux incontournables. C'est vraiment deux incontournables. En plus de ça, en l'ayant écouté dans un film repris, bon, bah voilà, ça met encore plus en valeur. Le label Soma, c'est quand même, voilà, c'est pas le dernier des labels. Donc,
0: je crois qu'on va, attaquer. Pas par le Soma, on va attaquer par le...
1: N'importe, les deux façons.
0: JD, qui est antérieur en termes de...
1: Alors JD,
0: chronologiquement.
1: JD, c'est un peu les débuts. JD, c'est le genre de morceaux qu'on pouvait entendre dans des balles de village à 40 à l'époque.
0: C'est vrai.
1: Qui faisait partie, comme Pullover de...
0: Speedy J,
1: merci. Et ben, c'était des morceaux électroniques, très électroniques, mais qu'on pouvait entendre dans les balles de village avec certains DJ qui avaient un peu des antennes un peu plus grandes que les autres.
0: C'est vrai.
1: Et la musique et de la musique. Donc même dans les de village.
0: Passer à l'amnésia au Cap d'Agde.
1: C'est encore un peu plus logique, mais dans un bal de village à 40 à Cruzy, on pouvait entendre Pullover et on pouvait entendre JD, parce que la musique, c'est la musique, donc il n'y a pas de barrière, quoi.
0: Je me suis trompé tout à l'heure sur Christopher Cross 1979, mais là, je ne crois pas me tromper en disant Plastic Dreams, sorti en 92.

0: Positive Education de Slam par mon invité Eric alias DJ Rix. Merci Rix de nous avoir amené ces deux classiques de la techno en vinyle sortis respectivement en 92 et 93. On est en plein âge d'or là. Hein.
1: Avec grand plaisir. Moi je partirai plus d'une fois sur une île déserte avec.
0: Et moi j'utiliserai même pour copier un peu ce que disent Jean et Ben dans leur émission sur Nocturbulus Records, la DeLorean pour revenir à cette époque.
1: Ah oui, des fois ça manque.
0: Ouais, ouais c'était rock. Bon, après c'était rock and roll quand même. Hein.
1: Ouais. Non, c'était pas mieux avant. Faut pas. C'était pas mieux
0: j'ai,
1: avant.
0: J'ai pas dit ça.
1: Mais ouais, mais il y avait certains points qui étaient quand même assez cool à revivre, bien sûr.
0: Juste une heure ou deux. Revivre une fête de l'époque avec ces morceaux-là qui passent.
1: Et après
0: pour
1: on
0: voir
1: revient
0: la,
1: vite.
0: L'attitude des gens. Et après quoi?
1: Et après on revient vite.
0: Ah ouais, on revient parce que quand même c'était. Ouais non le c'était mieux avant. Je sais pas si.
1: Non, c'est sûr que non. C'est une vue de l'esprit ça.
0: Ouais, exactement.
1: C'est une vue de l'esprit.
0: Bon, c'est l'époque où tu as commencé à mixer. Début 94, c'est ça, un jour de l'an avec
1: la Gluck. 1er janvier 94. Je ne sais pas si on dit 31 décembre 93 c'est ou
0: pareil.
1: Si on dit 1er janvier 94. Mais,
0: c'est pareil.
1: C'est la première fois avec la Gluck, avec Jean-Robert et avec Serval, mon fidèle compagnon de découverte, d'ailleurs, avec qui j'ai découvert...
0: Cédric
1: Cédric Serval, bien sûr, avec qui j'ai découvert Altered State. Altered State, parce que je me trompe tout le temps.
0: Oui, Positive Education.
1: Positive Education, c'est avec lui, c'est lui même qui me l'a fait découvrir, en fait, ce morceau.
0: On en parlera en antenne de Cédric parce que je l'ai connu.
1: Cédric,
0: j'ai pas eu de nouvelles de lui.
1: J'en ai depuis pas longtemps.
0: Alors,
1: et j'en aurai un peu plus dans pas longtemps.
0: Bon, et t'as rencontré évidemment, enfin je dis évidemment, mais pour tout le monde ne le sait pas, parmi ceux qui nous écoutent, t'as rencontré Stéphanie et Max, donc qui ont fondé le collectif Les Sales Gosses. Et ils faisaient partie des trois tribus, comme on les appelait à l'époque, qui organisaient des fêtes techno dans le sud de la France dans les années 93-94, à savoir Les Sales Gosses, donc Les Pingouins et la Gluck.
1: Je suis content de te l'entendre dire parce que j'ai
0: je crois. Hein.
1: Bah moi je le pense et une fois ou deux on m'a dit mais non il devait certainement y en avoir d'autres, donc je pense que ça devait être des gens qui étaient un peu qui étaient un peu gênés de ça, mais moi je pense vraiment que bien sûr en 92 il y avait que trois assos, en 93 il y en avait que trois et jusqu'à que les spirales arrivent en 95 il y avait que ces trois assos là.
0: C'est à peu près ça, ouais.
1: Bien sûr,
0: c'est vrai
1: bien
0: qu'en 95 après ça s'est diversifié,
1: ça s'est dispatché quoi, mais bien sûr que 92, 93, 94 c'est-à-dire c'était en tout cas dans le sud central quoi. Après je parle pas de Marseille, je parle pas de Toulouse, tu vois, je parle vraiment
0: le
1: sud central.
0: Oui, bien sûr.
1: Dans le sud central, c'est clair que oui, on était ces trois assos là et c'est nous qui animions toutes les nuits quoi.
0: Et c'est grâce au fait des Sales Gosses que tu t'es fait repérer parce que t'as joué avec les plus grands.
1: Complètement.
0: T'as joué avec les plus grands dans toute la France.
1: Complètement. À partir du moment où je suis rentré chez les Sales Gosses, c'était une des trois assos en vue. En fait, si tu veux, les trois assos avaient chacun un petit peu
0: son identité.
1: Voilà, une identité. Nous, il y avait beaucoup de gens de free party qui venaient chez nous. Les Gluck, c'était plus le côté festif avec le côté cabaret, le côté des gens du milieu de la nuit. En fait,
0: avec Sabot.
1: Et les Pingouins, c'est vrai que c'était plus les gens club. Voilà, c'était vraiment le côté club, quoi. Ouais.

0: que jouait Frankie Bones. Et du coup, ça m'a découvrir énorme. Parce qu'en fait, c'est un peu un DJ techno américain. Et aux États-Unis, la techno, c'est pas trop ça. Donc, c'est un peu un extraterrestre comme moi. Et du coup, j'ai trouvé pas mal de sons vraiment bien dans sa discographie. Ouais.
1: Ok. Eh bien, Axel, quand tu voudras. Merci. 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

0: Vous êtes toujours dans le club des chineurs sur Radio Pays des Héros et RPH Sud avec mon invité Rix. Merci pour ce petit, ce mini mix de trois morceaux. C'est quoi là qui passe ?
1: Là, c'est un de mes morceaux qu'on a sorti sur notre label Brother Records avec mon frère.
0: C'est cool. C'est cool parce que t'es passé du mix à la production.
1: Oui, bah il a fallu. Hein. Là, c'est vraiment une nécessité pour l'évolution de la carrière et du coup, ouais, voilà, ça fait partie des premières productions, ça.
0: Et t'as participé à des compilations aussi, notamment Happy People at Work, où il y avait tous les de nombreux acteurs du Sud.
1: Oui, puis récemment Techno Volume, la numéro 4 aussi, qui m'a pris un morceau. J'ai eu Marco Bellé aussi, qui m'a licencié sur un mix qu'il a fait, lui, où il a pris un de mes morceaux, en fait, pour faire ses mix, ouais. Donc c'est cool.
0: C'est cool, c'est cool. Et je voulais aussi revenir sur tous les grands DJ avec qui, aux côtés de qui t'as mixé. Et j'ai une question par la suite. Donc, t'as partagé les platines avec Kevin Sanderson et Derrick May, quand même, les papas de la techno de Détroit.
1: Oui.
0: Et Jeff Mills aussi.
1: Ouais,
0: Laurent Garnier. Francesco Farfa. que des bons, quoi. Que des bons. Jack de Marseille, moi, que j'adore personnellement, qui est toujours aussi bon, d'ailleurs.
1: Ouais, complètement.
0: Marco Carola, Dan Beyer, il y en a qui ont fait des carrières. Hein.
1: Luke Slater, Manuel Malin. Ça influence tout ça.
0: Ouais, c'est dingue. Et Oxia, j'en passe, David Carreta. Et qui t'a impressionné parmi tes pairs ?
1: Ah, bah, Laurent Garnier. Hein.
0: Laurent Garnier.
1: Dans l'ordre, oui, dans l'ordre, Laurent Garnier. Hein. J'ai joué avec lui à l'époque où la pionnière sortait, la DJM 600 avec les effets. Et comme un gamin, il est venu me prendre par la main pour me montrer comment ça fonctionnait. Tout
0: ah ouais
1: ça. Donc, vraiment un grand monsieur. Et d'ailleurs, il m'a imprimé bien justement ce côté respectueux et qu'il n'y a pas de niveau et que ça n'a rien de se prendre un peu de haut. Parce que si lui, il me parle comme ça, il me prend par la main, je ne vois vraiment pas qui peut se prétendre ou voilà, se prendre pour quelqu'un. Quoi. Non, là, il faut vraiment rester humble. Quoi.
0: Et ça, comment dire, il y a un lien avec ce que tu disais tout à l'heure sur Chris aussi.
1: Bien sûr, complètement très très humble, très humain, très
0: des gars qui sont des mentors, quoi.
1: Complètement, ouais, mais qui m'ont complètement influencé. Je veux dire, Jack, Chris, Max, c'est vraiment les gens qui m'ont influencé.
0: Jack, il est humble aussi. Hein,
1: bien
0: Jack,
1: sûr, ouais. Bien sûr. Non, vraiment, ça a été les débuts, les premières personnes qui m'ont vraiment étonné, et du coup, bah voilà, ça a laissé sa trace, quoi.
0: Bon, il y aurait beaucoup de choses à dire. Tapez sur YouTube Rix Radio Punch pour avoir toute l'histoire d'Eric dans la techno. Et comme tout DJ et comme tout amateur de musique, on va finir là-dessus. Malheureusement, on ne pourra pas passer les deux, mais c'est cool déjà qu'on ait pu écouter le max de musique. Tu as des plaisirs coupables et ça tombe bien parce que c'est un de mes plaisirs coupables aussi de gamin, quoi. Je te laisse présenter le disque.
1: Alors, mon plaisir coupable, parce que le ridicule ne tue pas.
0: Bah, absolument pas.
1: La salsa du démon par l'orchestre du Splendide.
0: Voilà, bah on finit cette émission là-dessus. Axel était à la réalisation et il a fait le déplacement depuis Montpellier un lundi de Pentecôte. Un grand merci Eric, d'avoir partagé cette émission avec moi. Vous pourrez retrouver l'émission en podcast dans deux jours sur rphfm.org. Merci.
1: Merci.

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0: Vous savez qu'il n'y a pas 36 000 thèmes, il n'y en a pas beaucoup. En réalité, presque tous les hommes n'ont pas à leur disposition beaucoup de choses à dire. Ils parlent de l'amour, ils parlent de la fuite du temps, ils parlent de la difficulté d'être, enfin tout ça, mais à part ça, tout le reste, c'est de la littérature qu'on fait autour.
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1: Bonjour et bienvenue, 10h TU, midi ici à Paris, le journal sur RFI.
2: Gilles Moreau.
1: Dans l'actualité, un accord commercial trouvé in extremis entre les États-Unis et le Canada. Il permet dans un premier temps de reporter l'entrée en vigueur des nouvelles taxes promises par Donald Trump. Dans un instant, les explications de notre correspondante à Montréal. Tandis que la guerre continue contre la Russie, l'ex-ministre ukrainien de la Défense, Mykhailo Fedorov, demande la tenue d'élections. Vous l'entendrez. Les vives critiques de Donald Trump contre les exercices militaires avec la Corée du Sud ont été suivies d'effet. Ces manœuvres entamées lundi par Séoul et Washington sont écourtés de 6 jours. Dans ce journal aussi, en France, l'entrée en vigueur de la loi sur l'aide à mourir. Et en football, le divorce entre l'AS Monaco et Paul Pogba. L'ex-international ne sera resté qu'une saison au club de la Principauté. Donald Trump a décidé de repousser de 3 jours les droits de douane de 50% qui devaient frapper dès aujourd'hui des centaines de produits canadiens. Un répit de dernière minute que le président américain explique par la conclusion in extremis d'un accord. Pour l'instant, très peu de détails sur cet accord. Mais entre Washington et Ottawa, on note une différence de ton, Nafi Alibert.
3: Si à Washington, Donald Trump parle déjà d'un accord, à Ottawa, Mark Carney reste plus prudent. Le premier ministre canadien reconnaît, oui, des progrès substantiels, mais prévient qu'il reste encore beaucoup à faire. Le président américain a lui aussi indiqué que l'accord restait à finaliser, d'où ce délai de 3 jours pour le mettre noir sur blanc. Et il a aussi lâché un indice sur ce qui aurait pu débloquer les discussions en évoquant sur son réseau Truth Social la possible relance de Keystone XL, cet immense projet d'oléoduc entre le Canada et les États-Unis qui avait finalement été abandonné sous Joe Biden. Alors cette idée n'est pas nouvelle. C'est une carte que le premier ministre canadien avait déjà jouée auprès de Donald Trump l'an dernier et qui semble avoir pesé, cette fois, dans les toutes dernières heures de négociation. Pour le reste, on en sait très peu, notamment sur ce qu'Ottawa a réellement obtenu. Mais si l'accord n'aboutit pas, 50% de taxes supplémentaires pourraient frapper près de 28 milliards de dollars d'exportations canadiennes vers les États-Unis. Et après 18 mois de guerre commerciale et plusieurs concessions canadiennes sans beaucoup de gains visibles jusqu'ici, Ottawa réclamait surtout une vraie contrepartie, notamment un allègement des tarifs américains sur l'automobile, l'acier et l'aluminium. Nafi Alibert, Montréal, RFI.
1: Je vous lisais dans les titres les vives critiques lancées dimanche par Donald Trump contre les exercices militaires avec la Corée du Sud ont été suivies d'effet. Ces manœuvres conjointes entamées lundi par Séoul et Washington sont écourtées de 6 jours. Le Pentagone assure toutefois que ses objectifs sont préservés. La guerre Ukraine-Russie a fait de nouvelles victimes civiles, notamment à Kherson, cette ville du sud de l'Ukraine régulièrement ciblée par des frappes russes. Ce matin, l'une de ces frappes a touché un bus, tuant 4 personnes et en blessant 4 autres, selon le bureau du procureur régional. Pendant ce temps, à Kiev, la classe politique divisée se débat dans des querelles. Mykhailo Fedorov, l'ancien ministre de la Défense, appelle à la tenue d'élections en dépit de la guerre, car il estime que son pays est confronté, je cite, à une crise systémique de gouvernance. Nous retrouvons sur place Emmanuel Chaz.
4: Depuis le début des manifestations réclamant son retour, Mykhailo Fedorov s'était montré conciliant, assurant qu'un dialogue existait toujours entre lui et Volodymyr Zelensky. Cela ne semble plus être le cas puisqu'il prône désormais l'organisation d'élections, même en temps de guerre.
5: Nous devons trouver un mécanisme légal, sûr et réaliste qui permette à l'Ukraine de rétablir un processus démocratique complet, même dans le contexte d'une guerre prolongée. Nous devons garantir la sécurité du processus électoral, l'indépendance des institutions et la confiance dans le résultat.
4: Étant certain de ne pas être rappelé dans l'immédiat, la défense, Mykhailo Fedorov dénonce aussi la corruption qu'il a tenté de combattre au sein du ministère.
5: En temps de paix, l'argent volé se traduit par une route, un hôpital ou une école en moins bon état. En temps de guerre, chaque centime destiné à la défense doit y être consacré. Il ne doit aller ni au profit d'intérêts privés, ni pour exercer une influence politique, ni pour soutenir des projets d'autrui ou pour préserver le pouvoir d'autrui.
4: En évinçant son très populaire ministre de la Défense, Volodymyr Zelensky se retrouve désormais face à un adversaire politique qui bénéficie du soutien d'une partie de l'opinion. Reste à voir si Mykhailo Fedorov sera soutenu par la classe politique ukrainienne. Emmanuel Chaz, Kiev, RFI.
1: Et par ailleurs, l'Ukraine et la Russie ont procédé ce matin à un nouvel échange de prisonniers de guerre impliquant 103 personnes précisément dans chaque camp. L'Iran menace ses voisins du Golfe. Toute assistance à l'armée américaine sera considérée comme un soutien aux opérations militaires de Washington contre la République islamique. Mise en garde lancée par le chef des forces armées iraniennes. Elle intervient alors que le porte-avions George Washington est déployé au Moyen-Orient pour relever l'Abraham Lincoln. Il déplore des mesures très regrettables. Le Japon a réagi à l'annonce des nouvelles sanctions américaines contre la Cour pénale internationale. Proche allié des États-Unis, le Japon est aussi le premier contributeur au financement de la CPI à la Cour qui, de son côté, accuse Washington de saper l'état de droit. Les nouvelles sanctions visent la présidente de la CPI, la japonaise Tomoko Akane, ainsi qu'un autre magistrat, le Sénégalais Abdoulaye Sey. Tous les deux appartiennent à une institution politisée, selon Washington. En France, l'actualité du jour est marquée par l'entrée en vigueur d'une loi qui représente beaucoup d'espoir pour certains malades. La loi qui crée un droit sur l'aide à mourir est publiée au Journal officiel, daté de ce mercredi. Baptiste Coulon, bonjour.
2: Bonjour à tous.
1: Cette publication, Baptiste, marque la fin d'un marathon législatif et aussi d'un débat qui aura duré des années en France.
2: Oui, plus de 4 ans de débat dans la société et à l'Assemblée nationale. Ça avait commencé en 2022 par une convention citoyenne convoquée par Emmanuel Macron. 186 citoyens tirés au sort, les trois quarts étaient favorables à une aide à mourir. L'étape du Parlement, ensuite une loi âprement discutée. D'un côté, les partisans d'un droit à mourir dans la dignité, de l'autre, les détracteurs alignés sur l'opposition au texte des milieux religieux et de certains soignants. La loi avait été adoptée définitivement en juillet dernier. Elle autorise une personne à mettre fin à sa vie en s'administrant elle-même un produit létal en présence d'un soignant ou en lui déléguant le geste si elle n'est pas en mesure de le faire. Mais plusieurs conditions doivent se cumuler. Le patient doit être majeur, atteint d'une affection grave et incurable, en phase terminale ou avancée, souffrir physiquement de manière insupportable et être en mesure d'exprimer un choix éclairé jusqu'au dernier moment. Avec ce texte, la France rejoint la Belgique, la Suisse ou encore le Canada, le cercle fermé des pays qui ont déjà légalisé l'aide à mourir.
1: Baptiste Coulon, merci à vous. En France toujours, la vague de chaleur en cours est d'ores et déjà la deuxième plus longue jamais enregistré avec 22 jours de forte chaleur quasi générale sur le pays selon Météo France. Deux Français arrêtés au Togo où ils sont détenus depuis le 27 juillet. On apprend qu'aujourd'hui, d'après des médias locaux, ce sont des journalistes réalisateurs travaillant pour France Télévisions. Le Quai d'Orsay précise à leur sujet qu'ils font l'objet d'une information judiciaire conduite par un juge et qu'ils ont pu recevoir 3 visites consulaires. Au Cameroun, un éboulement sur un site d'exploitation aurifère à la frontière avec la République centrafricaine. Au moins 107 corps sans vie ont été extraits, les recherches se poursuivent et selon les autorités, le bilan devrait s'alourdir. Football, c'était attendu, c'est désormais officiel. Entre l'AS Monaco et Paul Pogba, c'est le divorce. Un accord a été trouvé ce matin pour mettre fin au contrat du champion du monde 2018. Esteban Mirales, bonjour.
6: Bonjour Gilles, bonjour à tous.
1: Pogba ne sera resté qu'une saison au club de la Principauté.
6: Une saison et seulement quelques bouts de match pour un bilan famélique de 115 minutes jouées, une seule titularisation en Ligue 1 et donc la fin d'une histoire qui n'aura jamais vraiment commencé entre Pogba et Monaco, arrivé l'été dernier en Principauté après 2 années loin du football de haut niveau. Pour une suspension pour dopage, le francilien n'a pas réussi à retrouver son niveau physique d'antan, plombé par des pépins physiques à répétition, le genou, le mollet et puis la cuisse en préparation cet été. Sans doute la blessure de trop pour les dirigeants monégasques et pour Paul Pogba qui ont donc décidé de mettre un terme à leur collaboration alors qu'il restait encore 1 an de contrat à la pioche. La décision a été officialisée ce matin dans un communiqué du club. Reste à savoir maintenant ce que va faire le Français au 91, sélection chez les Bleus, peut-être un départ en Major League Soccer, le championnat de football aux États-Unis où un grand copain de Pogba évolue depuis cet été, un certain Antoine Griezmann.
1: Oh, c'était Esteban Mirales du service des sports en direct dans ce journal. Merci à vous Esteban. Les sports toujours, tennis parmi les derniers qualifiés au tournoi Masters 1000 de Cincinnati, les Américains Taylor Fritz et Brandon Nakashima, également Lorenzo Musetti, Frances Tiafoe et le Canadien Félix Auger-Aliassime. Enfin, tennis encore, on apprend aussi que la star australienne Nick Kyrgios a été suspendu. Il est suspendu après avoir été contrôlé positif à la cocaïne. C'était lors d'un tournoi récemment, précisément le 22 juin dernier. Je vous rappelle que vous retrouvez toutes ces informations sur le site de RFI, sur l'application Pure Radio. L'information revient à 13h. À tout à l'heure.

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16, Jason et la toison d'or. Venez m'aider, très cher. Cela fait quelques épisodes que les héros ont pris d'assaut la Grèce antique. Les Aèdes ne savent plus où donner de la lyre, les exploits surhumains s'enchaînent et les épopées fleurissent dans le giron de la Méditerranée. Et si nous revenions ensemble sur l'une des plus connues d'entre elles, la pionnière des expéditions maritimes? Munissez-vous de votre télescope et montez avec moi à bord de l'Argo pour accompagner Jason dans sa quête de la toison d'or. Vous le savez maintenant, héros antique rime avec enfance chaotique. Fils du roi Diolkos, Jason assiste impuissant à l'usurpation du trône de son père par son oncle Pélias. Il se voit contraint de fuir dans la montagne où il est élevé par le centaure Chiron. Devenu grand, le jeune homme compte bien reprendre ce qui lui est dû. Sur la route du palais, il perd une sandale en aidant une vieille femme à traverser un fleuve. Pourquoi s'encombrer d'un détail aussi insignifiant, me direz-vous ? Eh bien, parce que l'usurpateur Pélias a appris par une prophétie qu'il serait destitué par un homme chaussé d'une seule sandale. Les dieux sont facétieux, surtout quand on sait que la vieille femme n'est autre que Héra en personne. Lorsque Jason lui réclame le trône, son oncle acquiesce, à condition que son neveu lui rapporte la toison d'or. Encore une mission dont on n'est pas censé revenir. Provenant d'un bélier envoyé par les dieux pour être sacrifié, la toison d'or est suspendue à un arbre et gardée par un dragon dans la lointaine Colchide, chez le roi Éétès. Pour s'y rendre, Jason entreprend la construction d'un bateau exceptionnel, aidé par Héra et Athéna. Il le nomme l'Argo, le rapide en grec. Le jeune homme s'embarque alors avec 50 compagnons qui deviennent les Argonautes. Parmi eux, on retrouve notamment le poète Orphée, mais aussi les jumeaux Castor et Pollux, et enfin Héraclès, qui s'octroie une petite pause dans ses 12 travaux. Après un voyage mouvementé, le valeureux équipage accoste en Colchide et fait face à la réticence d'Éétès. En effet, le roi se refuse à abandonner la toison d'or, car elle garantit la prospérité de son royaume. Pour décourager Jason, il lui impose une suite de 3 épreuves surhumaines. Dompter 2 taureaux cracheurs de feu pour labourer une terre aride, puis y semer des dents de dragon pour faire germer des guerriers, et enfin combattre ces derniers. Tout un programme. Sauf que Jason a tapé dans l'œil de Médée, la fille du roi et magicienne émérite, qui décide de l'aider. Elle lui procure un baume protecteur contre les flammes des taureaux, lui fournit les dents de dragon à semer et lui remet une pierre magique qui va forcer les guerriers à s'entretuer. Jason triomphe ainsi de toutes les épreuves, mais Éétès revient sur sa parole et menace de mort les Argonautes. L'équipage fait mine de lever l'ancre, mais à la nuit tombée, Jason rejoint Médée. La magicienne endort le dragon et le jeune couple s'enfuit avec la toison d'or. Quand elle constate que le roi de Colchide est à leur poursuite, Médée n'hésite pas une seconde. Elle tue son propre frère et le découpe en morceaux qu'elle jette à la mer. Ce sacrifice force son père à s'arrêter pour repêcher les restes et leur donner une sépulture. Cette première boucherie en appellera d'autres. De retour à Iolcos avec la toison d'or promise, Jason découvre que Pélias a profité de son absence pour éliminer le père, la mère et les frères et sœurs du jeune homme. La vengeance va venir de Médée, et chez elle, c'est un plat qui se mange bouillant. Elle fait rajeunir un bélier en le faisant mijoter dans une marmite avec des herbes magiques. Les filles de Pélias se réjouissent d'en faire de même avec leur père, mais la magicienne leur remet des aromates ordinaires. Les carottes sont cuites pour le roi usurpateur qui en ressort al dente. Bannis par les enfants de Pélias, Jason et Médée trouvent refuge à Corinthe, où ils peuvent enfin célébrer leur union. Mais après quelques années paisibles, l'ancien Argonaute a la très mauvaise idée de répudier sa femme pour épouser la princesse Créuse. Pour se venger, Médée se débarrasse de tous ceux à quoi tient Jason. Elle tue Créuse et sa famille et va jusqu'à assassiner ses propres enfants avant d'abandonner son mari à sa solitude. Jason mettra fin à ses jours
peu après. Ainsi s'achève l'histoire tourmentée de Jason. L'obtention de la toison d'or l'a élevé au rang de héros antique, tandis que sa vie commune avec Médée a donné du grain à moudre aux grands auteurs de théâtre en Grèce et ailleurs. Le couple maudit n'a pas gagné sa place dans les étoiles, à l'inverse de la toison d'or. En effet, Zeus l'a épinglé dans le ciel pour en faire la constellation du Bélier, ainsi qu'un signe du zodiaque. Deux autres argonautes ont reçu un honneur stellaire, puisque Castor et Pollux forment aujourd'hui la constellation et le signe des Gémeaux.

On retrouve l'expression à laquelle je vous propose que nous nous intéressions aujourd'hui chez Honoré de Balzac, dans Le Cousin Ponce, dans le livre Les mots pour le dire de Marie Cardinal, dans des textes de Boris Vian et de nombreux autres auteurs. La locution verbale « courir le guilledou » trouve toute son actualité en ces temps de pulsions printanières. Elle apparaît vers 16 chants chez Agrippa d'Aubigné sous deux formes. Courir le guildron, au sens de courir l'aventure, et courir le guildrou, qui signifiait fréquenter de mauvais lieux. Ainsi, courir le guilledou consistait à aller souvent, et surtout la nuit, dans des lieux suspects, voire de débauche, pour séduire des dames ou des damoiselles et vivre de galantes aventures. Pas question d'hésiter pour ces coureurs de jupons à avoir recours à toutes les ruses possibles pour attirer dans leur filet les jeunes et jolies filles qui auraient eu la mauvaise idée ou le dessein de s'y laisser prendre. Guilledou serait probablement une forme dérivée de l'ancien verbe guiller, tromper, ruser, et d'une altération de l'adjectif doux sous son acception morale. Ce mot paraît se rattacher tant par sa forme que par son sens, à de nombreux dérivés régionaux de guiller, où l'idée dominante est celle de séduction sexuelle, considérée dans la perspective de la tromperie. Ainsi, dans le Poitou, ce verbe désignait se glisser dans un passage étroit, et c'est parce qu'il guille dans les buissons que le lézard vert s'appelle guillemvert. Ailleurs, conter guillette à une dame désigne la stratégie choisie pour la séduire. En Normandie, anguille baudée sert à désigner une entreprise de séduction, tandis que dans la Somme, une guillebeute est une femme de mauvaise vie. L'étymologie proposée par M. Bugue pour guilledou repose sur un mot scandinave, lui-même formé de queld, soir, et urf, loup. Ce loup du soir ne serait rien de plus que le loup-garou, et courir le guilledou consisterait alors à courir à la rencontre du loup-garou à l'heure où la nuit tombe. D'aucuns pensent que le mot vient de Guildonia, sorte de confrérie qui tenait des assemblées plutôt licencieuses. Ses membres, souvent des débauchés, étaient appelés des coureurs de guilledou. D'autres, enfin, évoque, pour expliquer l'origine de l'expression « courir le guilledou », un jeu pratiqué au Moyen-Âge lors des fêtes de village. Est-il besoin de préciser qu'à cette époque, les personnes jouissaient d'une grande liberté en matière de mœurs et de pratiques sexuelles? Pour le jeu, dont il est question, les jeunes gens écrivaient sur un morceau d'étoffe le nom d'une jeune damoiselle qu'ils avaient repérée. Ils glissaient le morceau de papier dans un endroit qui, à cette époque, était fortement mis en évidence et qui portait le nom de « bonnette ». L'objectif était pour les jeunes filles, lors du grand bal qui clôturait la Saint-Jean, de courir le billet doux, c'est-à-dire de vérifier si c'était bien leur nom qui était inscrit sur ce morceau d'étoffe. Dans ce dessin, tous les coups étaient permis, même les plus bas. Chacune d'entre elles devait donc défaire le lacet qui retenait la coque et vérifier si le nom écrit sur le tissu était le sien. Si oui, elle était l'heureuse élue. Sinon, elle devait remettre les choses en place. L'expression a dérivé quand un certain Gilles de Guilledou, très beau damoiseau, que la nature avait fortement équipé, ne put retenir une formidable érection qui mit en émoi toutes les filles du village et aucune ne fut en mesure de lasser à nouveau la bonnette du jeune homme. Jusqu'à ce qu'il trouve sa mie, ce malheureux garçon fut sans cesse coursé par toutes les filles. Pour plaisante que soit cette proposition, il ne me semble pas qu'elle retienne l'attention des spécialistes. Quoi qu'il en soit, courir au Québec la galipote, en Italie la calabre, chez nous le jupon, la gueuse, la prétentaine ou le guilledou ne se conçoit pas sans entraînement, sans souffle et sans une forme physique toute printanière.

0: à très vite pour partager à nouvel au plaisir des mots.
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2: Merci d'écouter RFI, il est 18h à Paris, 16h en temps universel.
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2: Bonsoir à toutes et à tous. En Ukraine, le Parlement valide la nomination du nouveau ministre de la Défense, Yevgeny Rmara, mais la colère gronde toujours au sein de la population. La France va expulser 2 agents de l'ambassade iranienne à Paris. C'est une mesure de représailles après l'arrestation en Iran le mois dernier de 2 agents de l'ambassade de France à Téhéran. L'Europe exporte une partie de ses déchets vers l'Afrique, du plastique, de l'électronique ou encore des textiles, mais une nouvelle réglementation va bientôt interdire cette pratique. En Ukraine, le Parlement a validé la nomination de Yevgeny Rmara au poste de ministre de la Défense. Un mois après le départ de son prédécesseur, le très populaire Mikhailo Fedorov. Une décision qui avait provoqué à l'époque des manifestations d'ampleur. Hier soir, Mikhailo Fedorov a appelé dans un message vidéo à restaurer le processus démocratique à la tenue d'élections. Car depuis 4 ans et demi, la vie démocratique de l'Ukraine a été mise entre parenthèses à cause de l'invasion russe. Mikhailo Fedorov apparaît aujourd'hui comme une alternative possible à Volodymyr Zelensky. Fedorov était pourtant très proche du président. Il faisait partie de son équipe de campagne à ses débuts en politique. Il a aujourd'hui repris sa liberté de parole. Pour Anna Colin-Lebedev, maîtresse de conférences à l'Université Paris-Nanterre et directrice scientifique de l'Observatoire de l'Ukraine contemporaine, ses critiques à l'égard du pouvoir sont largement partagées au sein de la population.
4: Aujourd'hui, en Ukraine, mais depuis un long moment déjà, il y a un regard très critique, en fait, sur la manière dont le pouvoir s'exerce, aussi bien par le président que par les parlementaires. Et les critiques que formule Fedorov, elles sont là, mais elles font partie complètement du débat politique commun en Ukraine, y compris en temps de guerre. L'idée que la manière dont le pouvoir s'exerce et se distribue, eh bien, a cessé d'être démocratique, ce qui est vrai, hein, avec l'impossibilité de tenir des élections. L'idée que les faits de corruption sont inacceptable en temps de guerre. Et ça, c'est l'argument que, bien évidemment, tous les candidats à la présidentielle vont tenir. Qu'il y a des projets alternatifs politiques qui sont mieux, je dirais. Oui, il y a des critiques qui sont formulées. Il y a un certain nombre de personnes qui vont partager ces critiques. Et c'est aussi ce que l'on souhaite, quelque part, à un pays qui a un fonctionnement démocratique, hein, qui dit les choses ont été mal gérées. J'ai une autre proposition.
2: La chercheuse Anna Colin-Lebedev, invitée de Paul Lancin-Spinelli à la mi-journée sur RFI. La Russie et l'Ukraine qui ont procédé ce mercredi à un nouvel échange de prisonniers de guerre. 103 personnes dans chaque camp. Les échanges de prisonniers sont le seul résultat concret des négociations entre les deux pays. 9 morts dans une frappe israélienne sur un commissariat de police dans la bande de Gaza. Israël affirme avoir ciblé un commandant du Hamas et aussi avoir frappé la zone de Nusayrat dans le centre de l'enclave palestinienne. Le porte-parole du Hamas dénonce le mépris total d'Israël pour tous les appels à un cessez-le-feu. Il accuse aussi le Conseil de la paix du président américain Donald Trump d'être incapable d'obliger Israël à respecter les accords conclus. Notez par ailleurs que la France et l'Allemagne dénoncent les propos tenus par le ministre israélien d'extrême droite Itamar Ben-Gvir, qui a dit qu'Israël devait tuer 30 ou 40 personnes chaque nuit à Gaza. Des propos qualifiés d'insupportables et d'inhumains par les autorités françaises, d'inacceptables par les autorités allemandes. Cette mesure de représailles à l'égard de l'Iran, la France va expulser 2 agents de l'ambassade iranienne à Paris. C'est le ministère français des Affaires étrangères qui l'annonce. La décision intervient après l'arrestation en Iran le mois dernier de 2 agents de l'ambassade de France à Téhéran. Une affaire qui marque une escalade diplomatique entre les deux pays, Guilhem Delteil.
0: Pour le gouvernement français, il s'agit d'une mesure de réciprocité. Les deux agents de l'ambassade de France arrêtés le mois dernier et désormais rentrés ont été déclarés samedi persona non grata par l'Iran. Ils ne pourront donc pas retourner à Téhéran. En réponse, deux agents iraniens vont aussi devoir quitter le territoire français. Mais Téhéran dénonce plus largement les actions de la France en Iran. Les deux agents ont été arrêtés lors d'une réunion de travail avec deux artistes iraniens qui sont eux toujours détenus. Un projet de coopération culturelle tout à fait légitime, selon Paris. Des actions illégales et interventionnistes, a jugé pour sa part le ministère iranien du renseignement. Les relations entre Paris et Téhéran se sont dégradées ces dernières années au fur et à mesure que l'accord de Vienne sur le nucléaire iranien a été malmené, puis enterré. L'Iran a arrêté une dizaine de citoyens français et alors qu'ils étaient en 2015 à la table des négociations, les pays européens, dont la France, sont aujourd'hui tenus à l'écart des discussions, tant sur le dossier nucléaire iranien que sur la réouverture du détroit d'Ormuz.
2: Guilhem Delteil du service international de RFI. Deux journalistes français ont été arrêtés fin juillet au Togo. On l'a appris hier soir. L'information est d'abord parue dans la presse togolaise avant d'être confirmée par le ministère français des Affaires étrangères. Les deux journalistes travaillent pour la télévision. Ils sont employés d'une société de production qui précise que ses salariés sont en règle. Ils auraient été arrêtés dans l'extrême nord du Togo, dans une zone où les terroristes présents de l'autre côté de la frontière au Burkina Faso mènent parfois des attaques. Plusieurs dizaines de morts dans l'effondrement d'une mine d'or artisanale à la frontière entre la Centrafrique et le Cameroun, à une cinquantaine de kilomètres de Baboua. Les sources locales font état de plusieurs dizaines de victimes, mais aussi de nombreux blessés. Les recherches se poursuivent pour tenter de retrouver des survivants. C'était il y a 20 ans, jour pour jour, en Côte d'Ivoire, le scandale Pro Boko Hala, du nom de ce navire étranger qui a déversé plus de 500 tonnes de produits nocifs sur plusieurs sites d'Abidjan, tuant 17 personnes et contaminant des milliers d'autres. Deux décennies plus tard, des ONG continuent de dénoncer le colonialisme des déchets en Afrique. Le continent reste une destination majeure pour l'exportation de déchets issus de pays européens, des déchets plastiques, électroniques ou encore textiles. Bonsoir Tanguy Billon.
5: Bonsoir.
2: Une nouvelle réglementation européenne entrera en vigueur à la fin de l'année et elle pourrait bien changer la donne.
5: Les pays européens envoient des déchets en Afrique depuis les années 80, mais cela s'est aggravé depuis environ 10 ans. Aujourd'hui, beaucoup de plages ou de cours d'eau, au Ghana, au Kenya ou ailleurs en Afrique, sont pollués par de vieux téléphones ou des vêtements usés. Les principales victimes sont les plus pauvres parce qu'ils doivent vivre à côté de cette déchetterie sauvage. Et pour détruire ces déchets, la population y met souvent le feu et les riverains respirent les gaz et les fumées toxiques. Des ONG environnementales appellent cela le colonialisme des déchets. L'Union européenne cherche à arrêter ce phénomène. Elle a donc adopté une nouvelle réglementation. À partir du 21 novembre, les pays européens n'auront plus le droit d'exporter des déchets vers des pays aux faibles moyens. Mais pour certains pays africains, comme l'île Maurice ou le Togo, le traitement des déchets et le recyclage sont des secteurs économiques importants. Ils ont donc demandé des dérogations. Cela signifie qu'ils demandent à l'Union européenne de faire des exceptions pour eux. Mais pour obtenir cette dérogation, ils devront traiter les déchets de manière écologique.
2: Tanguy Billon. Après l'incendie d'ampleur qui a eu lieu dans l'est de la Belgique, les habitants qui avaient été évacués ont été autorisés aujourd'hui à rentrer chez eux. 3000 hectares de forêt avaient été détruits par les flammes. Les pompiers sont toujours sur place car il y a de nombreuses reprises de feu. Leur travail est rendu difficile par la présence de tourbes. Il s'agit de matières végétales qui se sont décomposées. Et la tourbe est une matière très inflammable. Un mot de football en Ligue 1, l'AS Monaco et Paul Pogba annoncent la fin de leur collaboration. Paul Pogba était arrivé à Monaco lors du mercato estival 2025, mais il n'est jamais parvenu à retrouver le niveau nécessaire à la compétition de haut niveau.
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0: SLP, salut les PD, salut Ghislain.
1: Salut Philippe.
0: En forme ?
1: Bah ça roule toujours, et toi ?
0: Ouais. Merci pour l'émission de la semaine dernière, c'était passionnant.
1: Merci, merci.
0: Et je vais prendre le relais sous une forme un peu différente. On va, alors on rappelle, on est autour de...
1: Une vision différente que la vision occidentale.
0: Voilà. Et pourtant, moi je vais plonger au cœur de la société occidentale. Au travers d'une, je vais partir d'une œuvre qui est mythique pour de bonnes et de mauvaises raisons. Elle est rentrée vraiment en résonance avec notre monde occidental, mais sans doute pas pour rien parce que c'était une sorte de déflagration. J'en ai déjà parlé à SLP, c'est un peu une marotte chez moi. Et du coup, je vais parler de Matrix.
1: Ah.
0: Je vais faire une émission autour de Matrix.
1: Ouais.
0: Parce que pour moi. Cette œuvre, en fait, elle pose vraiment des questions fondamentales sur comment on raconte une histoire, pourquoi on la raconte, comment on la conçoit, comment elle est reçue, comment elle est réceptionnée par les spectateurs, téléspectateurs, ouais. par nous tous. Et elle illustre véritablement une sorte de paradoxe dans lequel on est, puisque elle est complexe à interpréter. Il y a eu des interprétations, on va l'entendre dans ce que je vais proposer. Elle a eu des interprétations qui sont complètement à côté de la plaque et qui vont même à l'encontre du projet initial des Wachowski.
1: D'accord, ok.
0: Je vais le faire au travers d'un mec qui s'appelle Damien Maya. Alors, c'est un thérapeute, coach en développement personnel, mais il propose des choses que je trouve vraiment intéressantes, notamment il a une chaîne sur YouTube. Et il a fait deux vidéos qui s'appellent « Matrix n'est pas un film, c'est une initiation ».
1: D'accord.
0: Dont j'ai extrait quelques extraits. On va les écouter les uns à la suite des autres. Il y en a pour 25 minutes à peu près.
1: Ouais.
0: Ça parle de soi-même, de mon point de vue, et puis on pourra échanger pendant 2 ou 3 minutes à la fin, si ça te convient.
1: Allez, ça me va, je te suis.
0: On est parti ?
1: Ouais.
0: Go.
2: L'illusion la plus tenace n'est pas celle qui nous trompe,
3: mais celle qu'on croit avoir déjà dépassée.
4: Et si Matrix introduisait des vérités mystérieuses en entraînant les spectateurs dans un tour de force narratif proche d'une initiation, c'était moins pour les tromper que pour amorcer une expérience sociale qui va bien au-delà de la frontière des écrans. Et ce qui est troublant avec la trilogie, ce n'est pas qu'une partie du public n'est pas sûre d'avoir compris son message, c'est que certains sont tellement convaincus de l'avoir cerné qu'ils l'ont utilisé comme un marqueur idéologique et en ont fait un étendard de vérité. Si bien que des décennies après leur création, les Matrix sont devenues des projections fantasmatiques au sein desquelles des gens se sentent clairvoyants alors que d'autres seraient aveuglés. Ces films, dont la vocation était d'ouvrir l'esprit à une autre manière de voir le monde en questionnant nos perceptions, sont devenus le support de nouveaux conditionnements. Comme une ironie tragique, la nature émancipatrice des œuvres des Wachowski a été trahie, et son message unificateur s'est travesti en un symbole de division qui sépare le monde en deux camps, les éveillés et les endormis.
3: Mais que se passerait-il si dans Matrix, la vérité n'était qu'un leurre, et le réel, une illusion ? Que resterait-il de toutes ces propagandes autour de la couleur d'une pilule, si le message avait été déformé ?
4: Alors si dans un premier temps, on pouvait déceler dans Matrix un chemin initiatique, avec le recul, on pourrait aussi bien y voir une mise à l'épreuve. Une mise à l'épreuve dont le sujet ne serait pas le héros du film, mais vous. Parce que Matrix n'était pas un film écrit dans le seul but de nous divertir, mais une expérience conçue aussi pour nous tester. Alors que vous ayez l'impression d'être sorti de la Matrix ou non, je vous suggère d'y replonger.
5: Do you want to know what it is? The Matrix is everywhere. It is all around us. Even now, in this very room. You can see it when you look out your window or when you turn on your television. You can feel it when you go to work, when you go to church, when you pay your taxes. It is the world that has been pulled over your eyes to blind you from the truth.
6: What truth? that you are a slave, Neo. Like everyone else, you were born into bondage. Born into a prison that you cannot smell or taste or touch. A prison for your mind. Unfortunately, no one can be told what the Matrix is. You have to see it for yourself. This is your last chance. After this, there is no turning back. You take the blue pill, the story ends. You wake up in your bed and believe whatever you want to believe. You take the red pill, you stay in Wonderland, and I show you how deep the rabbit hole goes. Remember, all I'm offering is the truth, nothing more.

0: follow me.
1: Le but d'une épreuve initiatique n'est pas de piéger, mais d'éveiller l'initié à la possibilité de voir plus grand. Et vous vous souvenez, parmi les premiers indices pour déchiffrer les films, il y avait un livre et un certain lapin blanc.
2: Ces symboles, anodins pour un spectateur distrait, n'étaient pas de simples clins d'œil, mais de véritables notes d'intention, comme des balises narratives destinées à orienter votre compréhension. Et ces signes étaient aussi une base de travail, à partir de laquelle s'est construit tout le plan scénaristique, ce qui en faisait de précieuses clés de décryptage mises devant nos yeux pour qu'on les voie sans les comprendre. Parce qu'avec Matrix, les Wachowski ne souhaitaient pas livrer une histoire toute faite, mais une énigme, confrontant le spectateur à ses propres présupposés. Au lieu d'être une prison créative pour votre esprit, la narration vous exposait à vos propres croyances en vous donnant les ingrédients pour y projeter vos réflexions. Mais avant d'aller plus loin, je dois vous dire ça. Depuis la révolution industrielle, les images, les signes et les représentations du monde se sont multipliées, au point de saturer nos perceptions. Avec le temps, la réalité s'est estompée derrière ces représentations, comme la copie d'une copie, d'une copie, d'une copie, qui, à force d'être dupliquée, a effacé l'original. Cette copie, c'est ce qu'on appelle un simulacre. Et comme l'avait pressenti le philosophe Jean Baudrillard dans Simulacre et Simulation, à force de faire circuler des images censées représenter le réel, notre société a fini par confondre la carte avec le territoire et le simulacre avec la réalité. Aujourd'hui, les signes ne pointent plus vers le réel, mais circulent en boucle fermée, se reflétant les uns les autres comme un sujet éternellement réfléchi entre deux miroirs. Nous ne vivons plus dans la réalité, mais dans un système d'équivalence ou de faux-semblants, comme une fiction cohérente qui se prend pour le réel. Et c'est cette idée que les Wachowski ont introduit dès les premiers plans du film, grâce à cette disquette conservée dans ce bouquin. Un peu comme une vérité cachée dans une mise en scène, comme une prédiction dissimulée dans un film, ou comme une mise en garde contre nous-mêmes. Chers spectateurs, dans un monde saturé de simulacres, tout ce qui se prétend être réel n'en est qu'une représentation, une image, une illusion. Cette note, passée inaperçue, annonçait comment les Matrix embrasseraient délibérément la forme de simulacre, pour troubler la frontière entre réalité et simulation, dans le but de mettre le spectateur face à son besoin de certitude. Alors en voyant Neo suivre le lapin pour découvrir le réel de l'autre côté du miroir, nous aurions pu pressentir que ce réel n'en serait pas un, et débloquer une nouvelle lecture de l'histoire, qui tiendrait compte de notre implication dans son déroulement.
1: Quant au lapin, vous en rappelez peut-être.
2: Mais Matrix n'est pas un film de super-héros mettant en scène l'archétype du sauveur venu pour délivrer l'humanité des machines. Le concept d'élu est un leurre, ce n'est pas une finalité, c'est un obstacle narratif à dépasser. Comme dans tout chemin initiatique, l'image du sauveur est le dernier mur qui empêche la libération. Parce que tant que nous attendons un élu, nous restons dociles et passifs, soumis à un récit qui nous dépasse, et dans l'attente d'une libération qui viendrait de l'extérieur. Et c'est précisément ce que le deuxième film cherchait à déconstruire. Neo n'est pas un agent de déconditionnement, mais une anomalie du système là pour relancer la matrice. Alors après ça, suis-je le seul à avoir l'impression que toutes les tentatives d'utiliser la pilule rouge comme un symbole d'éveil sont des preuves de son incompréhension ? Aujourd'hui, le langage de l'éveil utilisé dans Matrix a été vidé de sa dimension philosophique pour devenir un slogan de rébellion facile, récupéré sans cesse et pour nous vendre tout et n'importe quoi. Et c'est cette méprise qui a donné naissance à l'utilisation du terme « red pill » dans la sphère masculiniste ou réactionnaire, à sa récupération par des figures conservatrices et libertariennes, ou à son détournement pour incarner l'emblème d'un éveil, le plus souvent dans l'intention d'affirmer une posture de supériorité morale, plutôt que pour initier une réelle transformation. Selon vous, tous ces usages ne rappellent-ils pas à quel point leurs responsables sont passés à côté du sens profond des films ?
1: Et si on s'en réfère à l'intention des Wachowski et à ce qui est montré séquence après séquence, alors de toute évidence, ce n'est pas la pilule rouge qui éveille Neo.
0: You take the red pill, you stay in Wonderland, and I show you how deep the rabbit hole goes.
2: Si vous suivez jusqu'ici, vous commencez à réaliser qu'il n'y a peut-être pas de sens caché, que ce qui est dit et ce qui est montré se dispense de présupposés. En prenant la pilule rouge, vous restez au pays des merveilles. Et vous suivrez le lapin blanc au fond du gouffre, comme dans une boucle infernale qui vous mènera continuellement de simulation en simulation, ou d'illusion en désillusion. Non pas pour vous éveiller, mais pour vous mettre à l'épreuve. Non pas pour vous révéler la vérité, mais pour vous inviter à réaliser que ce que vous identifiez comme étant le vrai est un conditionnement de votre esprit. Et n'est-ce pas en vous libérant de ce conditionnement que vous pourriez commencer à voir les choses telles qu'elles sont ? Pourtant, nous sommes tombés dans le piège tendu par beaucoup de récits messianiques qui, en vendant l'image d'un sauveur, nous déresponsabilisent de notre chemin et nous donnent l'impression d'accéder à un niveau de conscience supérieur tout en appartenant à un camp plutôt qu'à un autre. alors que c'est exactement ce que les auteurs de Matrix cherchaient à dénoncer. Beaucoup ont cru s'éveiller en voyant le film, sans prendre conscience qu'ils pouvaient s'engouffrer dans un piège psychologique, leur suggérant l'idée d'une société composée d'endormis et d'éveillés. Un monde divisé entre les esprits libres et les matrixés, ou comme une nouvelle illusion à peine différente dans laquelle subsisteraient les mêmes mentalités, comme la copie d'une copie d'une copie, comme un jeu de simulacre et de simulation qui avait pourtant été annoncé.
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0: Et c'est comme ça tout au long du film. Et la charge affective et idéologique atteint son paroxysme dans cette intervention.
1: The Matrix is a system, Neo. That system is our enemy.
2: On peut le décrypter en trois points. 1. Le monde entier est redéfini sans nuance, en une structure binaire. D'un côté, le système, et de l'autre, ceux qui cherchent à s'en libérer, et dont vous faites partie, n'est-ce pas ?
1: When you're inside, you look around, what do you see? Businessmen, teachers, lawyers, carpenters. The very minds of the people we are trying to save. But until we do, these people are still a part of that system, and that makes them our enemy.
2: 2. La sémantique du discours installe les bases d'un champ de bataille idéologique et supprime la complexité de la réalité. La société, ses fonctions et ses rôles se résument désormais à une idée simple. Tous sont des agents du système, donc ils conspirent contre vous. Ce qui fatalement induit une polarisation excessive et vous pousse à relever davantage ce qui vous éloigne des autres plutôt que ce qui vous en rapproche. L'écoute, le dialogue et la compréhension deviennent alors impossibles et les compromis inexistants.
1: You have to understand, most of these people are not ready to be unplugged. And many of them are so inert, so hopelessly dependent on the system that they will fight to protect it.
2: 3. Ce discours n'ouvre pas une réflexion, il ferme une boucle mentale. En y étant suggestible, vous acceptez l'idée que plus aucune interaction humaine n'est neutre. Tout est suspect. Même la confiance, l'amitié et l'amour peuvent n'être que le reflet de la matrice. Le discours de Morpheus opère exactement comme celui d'un gourou de secte. Il induit un rapport conflictuel avec la réalité et installe une légitimité à l'isolement et au rejet des règles. Il suppose que se défendre est une nécessité morale et ancre un climat de paranoïa en suggérant que les inconscients ne savent pas qu'ils le sont et que si on tente de les éveiller, ils deviendront hostiles. Restez sur vos gardes, tous sont de potentielles menaces. Et le tout expliqué avec conviction, de manière vague, universelle et évocatrice, il n'est pas surprenant que des idéologies extrémistes se soient appropriées ce passage. Pourtant, une toute autre lecture était possible.
0: Et pour y accéder, il suffisait de percevoir le sens caché derrière un mot, un seul mot, système.
2: Qu'est-ce que le système ? Quelle est votre définition du système ? Est-ce la société, le gouvernement, les médias ou autre chose ? Et selon vous, quel sens universel et potentiellement libérateur le mot « système » pourrait évoquer d'autres ? Si on s'en remet à la définition classique, un système est un ensemble d'éléments interconnectés, organisés selon une logique cohérente et qui produit un fonctionnement global. Il peut être matériel ou immatériel, mécanique ou vivant, visible ou invisible. Mais ce qu'on oublie souvent, c'est que nos perceptions, nos interprétations et nos croyances sont aussi des systèmes. Et ces systèmes s'exécutent à l'intérieur de nous, parfois sans même qu'on en ait conscience. En définissant nos comportements, nos réactions et notre identité, ils opèrent comme des matrices pour notre esprit et peuvent aussi être des prisons. En reconsidérant le discours de Morpheus, vous auriez pu voir dans sa description non pas une métaphore de la société, mais une invitation à questionner le regard que vous portez sur elle. Parce que vous soyez homme d'affaires, enseignant, avocat, charpentier ou bonne sœur, à la source de vos perceptions, il y a ce même système, cette même matrice. Une matrice composée de vos schémas mentaux, de vos croyances conditionnées, de vos perceptions et de vos attentes, de vos intuitions profondes, de vos raisonnements, de vos ressentis et de vos jugements. Et le plus souvent, c'est ce système qui est à l'origine de nos conflits. C'est lui qui structure nos oppositions et qui nourrit notre sentiment de division. C'est cette matrice mentale qui façonne notre monde, en nous donnant l'impression que la guerre est à l'extérieur, alors même que nos souffrances les plus intimes en sont la source. Encore une fois, nous avions l'opportunité d'aller au-delà d'un premier niveau de lecture. Mais encore une fois, consciemment ou non, nous avons choisi le délicieux confort de nos certitudes, en acceptant que la matrice soit extérieure à nous-mêmes, ce qui a permis à chacun d'y projeter ses adversités, sans à aucun moment se rendre compte que le mot « système » pouvait nous désigner, que le système était intérieur, et que la matrice, c'était vous.

0: Mais alors que reste-t-il une fois le mythe effondré? Est-ce que c'est ça l'histoire de Matrix? Raconter une histoire pour la déconstruire et laisser les spectateurs sidérés face à leur désillusion? Heureusement, non.
1: La manipulation des attentes n'était pas un délire narcissique des scénaristes, mais un processus destiné à nous convier dans l'élaboration de sa conclusion. Parce que l'idée que les films soient comme des matrices emprisonnantes pour notre créativité n'a jamais quitté l'esprit des Wachowski. Alors par tous les moyens, elles ont cherché à nous impliquer. Ainsi, Matrix n'était pas un film à comprendre, mais une expérience à vivre, et à travers laquelle nous avions l'opportunité d'éprouver une forme de transmutation intérieure. À son terme, la trilogie n'apportait pas une victoire, ni la satisfaction d'avoir échappé à un système, mais une nouvelle suggestion. Celle que la véritable liberté ne réside pas dans la fuite vers un réel idéalisé, ni dans l'accomplissement d'une prophétie, mais dans notre capacité à habiter sereinement ce qui est. Dans les traditions initiatiques de la Kabbale à l'ésotérisme chrétien et du soufisme au zen, l'ultime épreuve n'est pas de sortir du monde, mais de le regarder sans le rejeter, et de ne faire qu'un avec lui, sans lutte ni résistance. C'est le passage de la séparation à l'union, comme un chemin intérieur où les dualités ne s'affrontent plus, mais s'unissent sans se nier. C'est une alchimie fondamentale, intriquant les opposés ensemble, comme une condition de leur existence. Et sur le plan initiatique, il s'agit de passer l'épreuve consistant à enlever le masque que la société nous impose pour rencontrer l'inconnu en soi. C'est un chemin de réconciliation entre nos différentes polarités psychiques, conscient et inconscient, ombre et lumière, masculin et féminin, pour accéder à une forme de totalité intérieure. Ce n'est pas renier une part de soi, mais reconnaître que ces parts opposées cohabitent au sein de notre psyché et qu'il nous revient de les intégrer. Ce processus d'individuation, décrit aussi par Carl Jung, ne consiste pas à devenir quelqu'un d'autre, mais à cesser d'être intérieurement divisé. Et c'est ici que le parallèle avec Matrix devient saisissant. Parce qu'au fond, que raconte la saga, sinon le parcours d'un être pris dans une dualité trompeuse? Le monde réel contre la matrice, l'élu contre les machines, la vérité contre l'illusion. Et plus l'histoire se déploie, plus la frontière entre ces oppositions s'efface. Même Neo, qui croyait devoir sauver le monde en incarnant un mythe, découvre qu'il ne peut s'accomplir qu'en se dépouillant de son imprégnation. Ce n'est pas la voix d'un héros conquérant, mais celle d'un être qui accepte de mourir à une fausse idée de lui-même.
0: Et à un autre niveau, c'est ce que symbolise le parcours des Wachowski.
1: Leur transition de genre n'est pas un rejet de celui qu'elles ont été, ni une fuite hors de leur réalité biologique, mais l'acte d'intégrer une vérité intérieure longtemps passée sous silence, parfois douloureusement, dans une société qui impose une lecture binaire de l'identité. À l'image de l'androgyne dans les traditions initiatiques, qui n'est pas une identité biologique, mais une figure de la totalité intérieure. Leur parcours peut évoquer un chemin d'intégration où les opposés cessent de s'exclure. Je ne sais pas comment ils l'ont vécu, et on peut le voir comme une forme de réconciliation avec toutes les parts d'eux-mêmes que les normes cherchent à diviser. Et la cohérence de leur œuvre n'a jamais été aussi forte que lorsqu'on réalise que Matrix ne parle pas d'une domination extérieure, mais d'une libération intérieure. Ce n'est pas une invitation à s'évader d'un système, mais à cesser de vivre selon des représentations qui nous aliènent, souvent au nom d'attentes exigées par la société et par ceux qui la composent. Leur proposition est inclusive sans être militante et transgressive sans être revendicatrice. Elle ne vous impose aucun modèle, mais vous pose une question existentielle. Quelle image de vous-même êtes-vous en train de servir? Et si la réponse est celle attendue par les convenances, alors la véritable matrice exerce encore son emprise sur vous. Ainsi, le processus d'éveil tel qu'on le voit dans Matrix et tel qu'il se vit dans une transition, quelle qu'elle soit, n'est pas une négation de qui vous êtes, mais une acceptation profonde de ce qui, en vous, résiste aux étiquettes. C'est un mouvement vers une unité intérieure qui ne cherche pas à détruire les opposés, mais à les accueillir, à les faire dialoguer ensemble et à les dépasser dans une vision unificatrice. C'est un passage de la rébellion au pardon et de la séparation à la communion. Un chemin sur lequel les dualités ne s'annulent pas, mais se fécondent, pour donner naissance à une forme de présence où chaque être est invité à devenir ce qu'il est déjà, au-delà des apparences. Parce que c'est une fois ce processus accompli que peut naître à l'intérieur de nous une véritable libération, comme un espace de paix inébranlable, depuis lequel nous ne pouvons rien faire de mieux qu'aimer.

0: Waouh, quel beau
1: trip.
0: Ouais, quel beau voyage.
1: Ouais.
0: Ouais, c'était quelque part c'était un peu bouleversant quoi.
1: C'est vrai ?
0: Ouais, je trouve.
1: Bon,
0: ouais, je trouve.
1: Mais dans le bon sens du terme.
0: Oui, bien sûr, parce que ça remue à l'intérieur et ça.
1: Oui.
0: Voilà, c'est bien. Et tu vois ce que je me disais quand même, c'est que c'est à ça on reconnaît une grande œuvre. C'est que les gens se penchent dessus et émettent plein de théories sur le sens, sur pourquoi, etc.
1: Tout à fait, et y compris des théories, comme l'a évoqué Damien Maya, qui sont totalement à côté de la plaque et même à l'opposé de ce que souhaitait proposer Lewakowski.
0: Ouais, bien sûr, mais c'est pas grave, parce que c'est ça qui vient aussi enrichir l'œuvre.
1: Exactement, ouais. Il suffit un moment... Qu'elle infuse et qu'on réussisse grâce à des gens comme lui à avoir les clés pour les décrypter. En même temps, moi, en fait, il réussit à mettre des mots et des idées sur des choses que je pense qu'on est nombreux à percevoir
0: à
1: au travers du film. Mais là, c'est pour moi, c'est d'une clarté absolue.
0: Bien sûr, les interprétations plus classiques qu'on entend habituellement paraissaient un peu trop simplistes.
1: Ouais.
0: Je trouve.
1: Partielles, et du coup aussi elles étaient simplistes et elles étaient en fait dans la division et la séparation, alors que Matrix est vraiment une œuvre qui est nourrie de traditions spirituelles. Et moi, ce que je trouve passionnant quand on s'intéresse au sujet, c'est que on s'aperçoit que dans diverses, encore une fois, traditions spirituelles, ésotériques, finalement, il y a une grande proximité de ce qui est proposé, quoi. Enfin, moi, en tous les cas, c'est la perception que j'ai. Et je trouve ça plutôt rassurant. Ça veut dire que, quelque part, on est véritablement liés et on devrait pouvoir s'entendre, en fait.
0: Ben ouais. Ça te rappelle pas notre œuvre d'Evakovsky, ça ?
1: Ouais, tout à fait.
0: Le fait qu'on soit tous liés.
1: Mais oui.
0: Et que c'est une œuvre qui unit ce qu'elle propose.
1: Bah, de toute façon, ce qu'elle propose, c'est fait de la même essence. Donc, bien sûr que ça rappelle leur série, c'est vrai.
0: On parle de Sense8, évidemment.
1: Yes.
0: La meilleure série de tous les temps de l'univers.
1: Tu l'as dit.
0: Ouais.
1: Allez, on se retrouve la semaine prochaine. C'est fini. Ciao.
0: Eh bien, ciao.

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Hey, salut à tous, rien n'a changé, nous sommes début 2026, Axel est à la technique, DJ René au micro et on est parti pour une heure de notre premier Soul System que j'ai voulu un petit peu groovy, smooth là, pour démarrer tranquillement par ce froid polaire. Et premier album que j'ai choisi, il s'appelle tout simplement Come Together et je crois que ce sera la chose à souhaiter à tout le monde en cette année 2026. C'est un assez ancien disque d'Ike Tina Turner, Ikeettes, même c'est marqué dessus, ça veut dire les choristes en fait et danseuses. Hein. L'album Come Together, super, un des meilleurs disques d'Ike et Tina Turner. Ils reprennent dedans le Come Together des Beatles, bien sûr, le Honky Tonk Woman des Rolling Stones, plein de chansons. I Want to Take You Higher de Sly and the Family Stone aussi. Mais le morceau que j'ai choisi très très groovy pour démarrer, il s'appelle Doing It. Faisons-le, oh oui.

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Ah là, on est loin des grandes années du label Stax, mais quel morceau, quel morceau. Ça date de 1977 et le gars qui chante et qui l'a écrit ce morceau s'appelle William Bell. Alors, un chanteur aussi du label Stax, bien sûr, hein, qui a écrit quelques-uns des plus grands titres du label Stax. Il a beaucoup écrit pour Otis Redding avec Booker T et William Bell. En fait, c'était les deux principaux pourvoyeurs de chansons de ce magnifique label de Memphis, du sud des États-Unis. Voilà, et j'ai tiré ça en 1977, une compilation. Il y a deux revues en Angleterre, hein, deux grandes revues de musique qui vendaient des dizaines de milliers d'exemplaires à l'époque, le Melody Maker et le New Musical Express. Et ça, c'est le Melody Maker avec une fourchette où c'est écrit en gros « Front Runners 77 », les têtes d'affiche de 77. Alors on s'entend bien sûr au Jam, au Sex Pistols ou au Clash. Eh ben non, on a William Bell, Isaac Hayes, Melba Moore, Curtis Mayfield, Elvin Jones, le grand batteur de jazz, Gladys Knight. Enfin voilà, un demi-album rempli de mauvais trucs disco et de merveilles soul. Voilà, il y a une seule face aurait suffi, mais en tout cas super disque. Bon, ben, quand on est dans ce groove-là, hein, il faut à chaque fois, dans Soul System, sur Radio Pays d'Hérault et RPH Sud, que je vous passe quand même un petit Womack et Womack. Alors, ne me parlez pas desquels, parce qu'au moins, sur cet album-là, il y a au moins 10 Womack qui chantent, qui font de la musique. C'est des cousins, des frères, des enfants, des fois, parce que messieurs et madame Womack et Womack, ils ont beaucoup d'enfants. Et voilà, on les voit sur les pochettes, on la voit même enceinte, entourée de 5 enfants. Enfin, en tout cas, cet album, c'est le plus d'entre tous, il s'appelle Love Wars. Vous ai-je déjà passé ce morceau? Je sais pas, j'en ai passé plein. Catch and Don't Look Back. Si, je pense que si, quand même, vous allez reconnaître.

Ah, ces sons pour nous réchauffer de l'intérieur, hein, n'est-ce pas? Ce grand, grand disque, hein, le disque de la résurrection, hélas, ça n'a pas duré longtemps. Marvin Gaye, complètement déprimé, qui va s'installer à Ostende, en Belgique, et qui revient après pour faire cet album Midnight Love, bien sûr, Sexual Healing, Midnight Lady, Rocking After Midnight. Enfin, voilà, toutes les chansons de cet album sont devenues des tubes. Très, très grand disque. Et on pensait au retour du grand homme, mais hélas, alors je connais pas les raisons, j'ai pas lu tout ça, mais il s'est tout simplement fait dessouder par son père, voilà, qui lui a tiré dessus et l'a tué juste à son retour. Je ne connais pas les raisons, mais enfin bon, voilà. En tout cas, nous reste quelques grands disques, dont surtout ce Midnight Love de Marvin Gaye dans Soul System. Et on va rester dans les très très grands noms, pareil, chanson douce, extrait là du premier album des Wailers, il s'appelait les Wailers à l'époque, sur Island. On y a peut-être rajouté une guitare électrique un peu rock, les frères Barrett sont déjà là, et pour rester un peu dans le mood de cette émission, j'ai choisi un titre qui passe moins souvent, mais il est tout doux, il est superbe, il s'appelle Kinky Reggae. Yes, man.

Ah là là, quel scandale mes amis. Voilà, ouais, je sais, je m'excuse, hein, ce morceau ne dure que 2 minutes. À chaque fois, c'est la même. Oh, frustration, tellement il est bien. Et là, c'est Dennis Bowell, bien sûr, le bassiste et chef d'orchestre de Lintel Cousy Johnson et de plein d'autres choses, hein. Un des gars qui a créé le Lovers Rock en Angleterre. Ça, c'est ce Biffy's Tune est un extrait de la bande originale du film Babylon. Très, très beau disque au demeurant. Plein de très belles choses. Yabby You, Michael Prophet, I Roy, Aswad, etc., etc. Et ben, vous savez quoi, les enfants? Notre ami Axel va faire un rewind. Allez, je vous remets encore 2 minutes de Biffy Tunes de Dennis Bowell. On est trop bons dans ce...

Weekend Dude, voilà notre ami Duane Stephenson, nouvelle voix jamaïcaine. Alors ça, je vous l'ai passé deux, trois fois déjà, je crois que c'était un de mes reggae favoris de l'année dernière. Voilà, tout récent vraiment, hein, la nouvelle génération des chanteurs jamaïcains. Voilà, on n'est plus dans le roots revendicatif, hein, les temps ont changé. Mais voilà, en tout cas, la qualité est toujours là. Là, on va faire un petit voyage dans Soul System sur Radio Pays d'Hérault et RPH Sud. On va aller en 1974, juste avant l'émergence du hip-hop. J'en parle parce que la chanteuse qu'on va entendre maintenant, Sylvia Robinson, avec un morceau que vous avez peut-être entendu déjà, parce que voilà, ça a été un petit tube. Et ben, en lisant sa bio, j'ai découvert qu'en fait, c'était elle qui avait, même pas un an après, créé le premier label de l'histoire du rap, Sugar Hill Records, avec bien sûr le Grandmaster Flash, Message, Wildline et des tas de tubes. Spécialiste des 12 inches, des grands maxi 45 tours, hein, sur lesquels ils avaient le temps de sampler, de s'étendre. Et voilà. Mais notre dame, Sylvia Robinson, venait de la soul, de la sweet soul. Et le morceau qu'on écoute maintenant, Sweet Stuff.

0: See, like, we're the type of rap group where we rock shows. We rock shows, we don't use DAT. Just because DATs came out, yeah, all the groups going to use DATs now. No more turntable. Boy, if the DJ's up there, he's not really doing nothing. You know, he's just scratching over the DAT. And basically what we do is press up instrumental tracks to everything we do, because when rap started...
1: Ah là là là, ces rappeurs, ça c'est un grand disque, vous connaissez peut-être Guru bien sûr, et cet album qui a réconcilié tout le monde, hein, s'appelait tout simplement Jazz Mataz, et on l'entend bien là, derrière la trompette de Donald Byrd, et qui fait aussi du piano d'ailleurs sur cet album. Voilà, vraiment, et dire que notre ami Guru, c'est carrément là son premier album, quoi. Il a pondu juste un chef-d'œuvre comme premier album, comme souvent, c'est arrivé pas mal de fois en rock, hein, Television, Patti Smith et plein d'autres, le Velvet Underground. Mais là, en rap, en truc, comme s'il avait déjà tout, qu'il était prêt à envahir le monde avec ses bons sons. Enfin voilà, Guru, Jazz Mataz, grand disque. Et sur ce premier album, le gars, il est vraiment allé chercher du monde de partout, parce qu'il y avait aussi nul autre que notre MC Solar National. Voilà, alors là, maintenant, on va rester dans une espèce de pas de rap, encore proto-rap, je dirais. Hein. Je dirais, le mec, il a écouté les mecs, et ils sont trois, ça s'appelle les Three Piece. Il a écouté Gil Scott Heron. Là, on est en 1975, c'est leur premier album. Je pense pas qu'ils en aient fait deux. Quelques singles, tout ça, mais eux, ils viennent, de Washington DC. Et c'est la musique soul, funk, qui devient aussi une process song. Le son s'est durci un peu. En tout cas, je connaissais pas du tout ce groupe. J'ai trouvé ça sur une compile faite par un... Alors, je me rappelle plus son prénom. Ça s'appelle Joss Royal, la compile. En fait, c'est si vous allez aux conventions du disque, oui, il a son stand. Et à un moment, il faisait des compiles comme ça, un peu pirate, bien sûr. Hein. Le label, c'est pas BMG, mais c'est BWC, écrit pareil. Enfin, très, très belle compile. Celle-là s'appelle Sweet Soul Session No. 2 et The Three Piece Back Up Against the Wall. Gil Scott Heron n'est pas loin.

Et il y a Angel Dust, bien sûr, Gil Scott-Heron, magnifique version. Il n'y a pas longtemps, je vous en ai passé un d'un album live que j'avais trouvé assez extraordinaire, enregistré à Paris, je crois. Mais voilà, ça c'est l'original, l'album, très belle pochette, un chat qui nous fixe de ses grands yeux. L'album s'appelle Secrets et il est marqué Gil Scott-Heron et Brian Jackson. Brian Jackson était flûtiste, pianiste, qui l'accompagnait, qui l'a aidé à faire ses musiques, qui maintenant est installé à Carcassonne. Et c'est pour ça qu'on a pu rencontrer, parce que, c'est pas Angel Dust, c'est un autre morceau de Gil Scott-Heron qui a été repris par Ludivine Lissembourg, la nouvelle flûtiste de jazz. Et donc, on a eu la chance de voir dans un festival, j'ai oublié le nom, je sais pas le nom là, Guillaume, pardonne-moi, donc Brian Jackson et Ludivine. Brian Jackson sur scène, on s'attendait vraiment pas à ça. Voilà. Et ben, c'est presque la fin. On va terminer par une énorme nouveauté, toujours dans les musiques qui nous plaisent. Le groupe s'appelle Annie and the Caldwells. Et il y a quelques années, elles sont sorties sous le nom de Staple Junior Sisters. Voilà, c'était pas tout à fait, c'est pas les Staple Singers. Je crois pas qu'il y a des liens de parenté, hein, mais bon, j'en suis pas sûr. Mais en tout cas, là, elle vient de sortir il y a quelques mois, son premier album en solo, et je peux vous dire que ça va être un des disques soul qui va rester. En tout cas, j'espère qu'on pourra l'avoir dans pas longtemps, pas trop loin de chez nous, parce que là, on va s'y précipiter. Dernier morceau de ce soul system, ce soir, Annie and the Caldwells. On l'a fait. Et ouais, on l'a fait une année de plus sur Radio Pays des Roses, Soul System.

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0: choisi d'accorder une guitare. 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

symbolise par tous les sanctuaires vers lesquels on marche, pour les chrétiens, les noirs bien sûr, c'est l'image de la Jérusalem céleste. Et donc, chaque homme nous rapproche du but final. C'est une fille parfaite de sa vie qui nous attend après nous.

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0: Vous êtes à l'Express. Alors écoutez, écoutez. Est-ce que vous êtes déjà là? Alors, une question encore qui va écouter. Écoutez un moment, je réponds à une question. Dites-moi la prochaine.
1: Qu'est-ce que vous pensez de l'amour, Salvador Dalí?
0: Alors, l'amour doit être de nouveau l'amour courtois de la région Perpignan, Béziers, Narbonne et Toulouse. Merci, bonjour.

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0: Il est minuit à Knokke-le-Zoute, 1h à Antananarive.
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0: Il est 1h à Cergy et 3h au Caire.
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0: donné la clé. Elle a dit que vous aviez très mal quelque part, donc on sèche les cours. Hein?
1: Douleur intolérable derrière la tête, mon frère monsieur. Mais elle sera calmée d'ici le déjeuner.
0: Et en tout cas d'ici ce soir. Hein? Et la grande fête, c'est le soir, dit.

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0: Pizza Service Consommateur, bonjour.
1: Qu'est-ce que la classe ouvrière? C'est la classe précaire maintenant, c'est plus la classe ouvrière. Non, mais bon, après, c'est la classe ouvrière, je sais pas. On est des salariés, donc après, on touche un salaire. Donc, ouais, bah, elle existe toujours. Hein. De toute façon, il y a toujours des gens en bas et des gens en haut. Il y a toujours des gens qui commandent.
2: Il est 2h à Maastricht et 20h à La Havane.
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